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2: Bonjour à toutes et à tous et bienvenue dans les tartines sonores à 7h, 8h et 19h10. Et vous l'entendez peut-être, on n'est pas au studio aujourd'hui. Vous l'entendez peut-être avec le fait que ça résonne un petit peu. Et aujourd'hui, on est avec Anne Verdier et Frédéric Houvert. Bonjour à vous deux.
3: Bonjour.
2: On est ici à la chapelle Sainte-Marie pour une exposition du GAC. Donc c'est le GAC qui vous a invité pour l'exposition qui s'appelle Biocénose. Alors là aujourd'hui on est le 15 juillet, donc avant l'exposition. Vous êtes encore en train de monter tout ce que vous allez exposer. Est-ce que déjà vous pouvez nous dire ce que vous faites comme pratique artistique et ce que vous allez proposer pour cette exposition?
3: Bon, alors moi je suis céramiste, donc ma matière principale c'est l'argile et cette terre je la fais cuire dans un four et bon, j'ai une manière de travailler un peu inhabituelle où je compose vraiment les sculptures à l'intérieur du four. Voilà, donc ce qu'on va voir ici sont des extraits d'une forme de chaos qui se déroule dans mon four. Voilà.
4: Moi je suis peintre et je vais montrer de la peinture. Une certaine part des motifs du plafond qui représentent plus ou moins des nuages à certains endroits. En se rapprochant de certaines couleurs aussi qu'on peut voir dans le plafond, dans les teintes. Et voilà.
2: Est-ce que tu dirais que la peinture là que tu vas faire, elle a pour but de s'inscrire dans le lieu dont on est, la chapelle Sainte-Marie?
4: En tout cas, elle a été réfléchie par rapport à l'espace, à la chapelle. Est-ce qu'elle s'inscrit à l'intérieur? C'est compliqué. En tout cas, c'est un point de départ, ça c'est sûr. On essaie de faire en sorte qu'à la fois elle fasse partie de la chapelle et on a aussi envie que la chapelle soit oubliée et qu'on voit un peu plus nos pièces.
2: Anne, j'ai eu l'occasion de voir 2-3 de tes œuvres. Il y a un peu ce côté organique. Est-ce que, enfin, à mon avis, je trouve en tout cas, pourquoi vous avez choisi Biocénose comme nom?
3: Alors moi, déjà, je voudrais compléter ce que Frédéric a dit, parce qu'il a préparé des peintures, mais il va aussi compléter l'installation en peignant sur place, et ça, c'est quand même important. Voilà. Et cette biocénose, ça parle de tout ce qui est vivant dans un écosystème, en fait, les interactions entre les êtres vivants. Nous, ça nous intéresse, cette manière dont la nature fonctionne, coexiste, s'enrichit, tente en tout cas de trouver des formes d'équilibre qui sont très instables et re-questionnées en permanence. Et donc dans ce lieu, c'est une rencontre entre une chapelle baroque. C'est aussi un lieu de danse, vous savez, avec la compagnie Baraka, c'est ça. Et puis nous, on arrive là avec nos céramiques, nos peintures et notre envie de composer ensemble. Voilà.
4: Le principe de l'exposition, quand on est invité, surtout quand c'est des expositions solo ou en duo, c'est vraiment, en tout cas pour moi, mais je pense aussi pour Anne, c'est réfléchir à l'espace. Donc tout rentre en interaction avec les œuvres, qu'on le veuille ou non. Nos pièces doivent se parler, dialoguer entre elles. C'est pour ça que c'était intéressant de parler. Alors aussi, Anne a une formation de biologiste. Enfin, moi, j'ai travaillé aussi là-dedans. Et c'était intéressant. Elle travaille la terre, moi je travaillais un peu le végétal, les pochoirs, etc. Mais c'est de savoir, de rapprocher notre pratique de ce lien qui est dans la nature, de comment les choses s'entremêlent. Une exposition, c'est ça. Comment la sculpture avec la peinture va exister dans un espace qui est quand même très compliqué, ornemental, religieux, et essayer de faire un tout, quelque chose d'harmonieux et de... Voilà, de... beau.
2: Justement, est-ce que vous avez déjà travaillé ensemble? Et est-ce que c'est compliqué de travailler à plusieurs pour exposer?
4: Non, on n'a jamais travaillé ensemble. Après, on n'habite pas très loin. On se voit très souvent, on est très amis. Et du coup, forcément, le regard de l'un a un impact sur le travail de l'autre. Et c'est plutôt dur de faire une exposition en duo quand on ne connaît pas le travail de la personne. Enfin, à mon avis, je me verrais mal faire une exposition duo sans apprécier le travail de l'autre. Ça me semble assez essentiel, en tout cas.
3: Oui, c'est plutôt facile, en fait, avec Frédéric. Mais peut-être pas toujours.
2: C'est aussi un avantage, du coup, de se connaître quand on va faire une exposition ensemble. C'est plutôt pratique.
3: Alors là, c'est Elena qui doit répondre, parce que je crois qu'on a été invités justement parce qu'on était amis. J'aimerais bien que tu dises un petit
1: oui,
3: mot là-dessus aussi.
1: Bonjour. Non, l'idée, c'était vraiment... Enfin, déjà, d'habitude, je parlais toujours de l'exposition à la chapelle comme une confrontation entre l'art contemporain et le côté baroque de la chapelle. Par contre, depuis qu'on a repris la chapelle, depuis l'arrivée de la baraka, il y a déjà la structure de danse qui se rajoute à la chapelle ancienne, en fait. Du coup, entre contemporain et patrimoine, cette confrontation, il y a déjà. Et du coup, je trouvais que c'était intéressant d'avoir... Enfin, c'est la première fois que je l'essaie depuis les 16 ans qu'on fait des expositions à la chapelle. Enfin, du coup, pour mes commissariats, mais sinon avant, il y a eu 30 ans de passé d'exposition du GAC à la chapelle. Mais du coup, d'avoir un duo, en fait, ce qui est encore autre chose. Et c'est vrai qu'il ne fallait pas que ce duo soit une confrontation, il ne fallait pas que le tapis de danse devienne un ring de combat. Il fallait au contraire que ça soit une espèce de symbiose, de réaction, mais avec deux pratiques différentes. Et c'était vraiment, enfin, une chose que que j'imaginais entre Frédéric Couvert et Anne Verdier, enfin voilà, donc mais après, voilà, à voir si ça fonctionne, mais je suis sûre que oui.
2: Justement, on va venir un petit peu avec cette biocénose, si je puis dire. Comment vous avez organisé l'espace? Comment vous avez décidé de mêler du coup peinture et céramique
4: C'est un lieu compliqué pour présenter de la peinture, déjà, parce qu'il n'y a pas de mur. Il n'y a pas de mur, il y a des peintures sur les quelques murs qui restent et des peintures religieuses. Il n'y a pas non plus d'espace pour présenter de la sculpture. Donc, c'est essayer de réfléchir dans cet espace qui est complètement ouvert, mais qu'on ne peut pas fermer. Comment on peut présenter de la peinture et de la sculpture, que les deux dialoguent, que les gens puissent ne pas être trop perturbés par aussi tout ce qui l'entoure. Donc on a décidé de faire trois simèzes, sans parler de trinité, mais en tout cas de se dire que trois objets de monstration allaient s'inscrire au milieu de la chapelle et servir un peu de présentoir, d'autel à chaque fois, pour présenter nos pièces.
3: Peut-être justement, les simèzes, elles tiennent debout grâce à des extensions en métal. Et ici, on est entouré de structures rajoutées métalliques, quoi, avec justement, vous pourrez voir des poutres qui soutiennent le plateau de danse. Et puis, cet autel qui est grandiose et qui tient qui est maintenu au mur par des petites tiges métalliques derrière, quoi. Et ce cheminement là, ce point de départ pour penser le lieu en référence aussi au plafond qui est très très fort, quoi. Donc on a cet écho et donc on essaye là. De toute façon, on est aujourd'hui mercredi, le vernissage c'est vendredi soir, on a des objets, ces simèzes là, qui sont en train de voir le jour, mais il va falloir composer, on est vraiment tout au début de l'installation, donc venez vendredi à partir de 18h30, voilà, ça devrait être fini, normalement ça sera fini.
1: Espérons-le.
3: Et venez compléter la biocénose, parce qu'en fait, une installation, elle existe. Enfin, nous, on tente de mettre en place des choses, mais c'est d'autres regards qui vont la découvrir, d'autres corps aussi dans l'espace, et ça, c'est très important, cette relation.
1: Oui, la circulation dans l'espace est vraiment essentielle pour une installation comme ça. On fait comment et d'ailleurs, c'est toujours assez drôle quand on fait le montage, comment on prend des reculs, on tourne autour, on imagine comment on projette, comment le visiteur va tourner, mais il y a toujours leur circulation propre, en fait, à chacun. Donc.
2: Et c'est sur ces structures en métal où vous allez pouvoir... alors, de ce que j'ai compris, vous me direz si je me trompe, il y aura une œuvre, une céramique qui sera exposée avec, en relation, une œuvre peinte. De ce que j'ai cru comprendre, ce serait à côté, que ce serait mis et que tu, Frédéric, tu peindrais ce que te fait penser la céramique. Est-ce que j'ai tout compris ? J'ai bien résumé ou pas ?
3: Peut-être pas ce que ça lui fait penser, mais en tout cas, simplement peindre in situ, c'est déjà énorme. Donc on va bien voir ce qui se passe, quoi. C'est plutôt de cet ordre-là.
4: Ce qui était intéressant aussi, ce qu'a dit Anne tout à l'heure, qui était le point de départ de ces structures, c'est quand je parlais de petits hôtels, mais c'est de recréer des petits décorums comme ce qu'on peut avoir là. Avec un envers et un endroit, avec en fait une face qui sera peinte avec un châssis, quelque chose un peu du décor, et derrière l'envers du décor qui sera peut-être pas forcément peinte mais poncée avec une petite pièce. Et ça aussi c'est intéressant de savoir comment les choses sont décorées, finalement sont fabriquées, comment elles habitent l'espace. Ça nous intéressait.
3: Peut-être oui, pour finir, c'est vraiment un lieu d'expérimentation, quoi. Et c'est aussi ça ton invitation, c'est d'avoir l'opportunité d'expérimenter des choses dans un endroit inhabituel, mais très bienveillant. Donc on va voir ce qui se passe.
2: Justement, exposé à la chapelle comme ça, qu'est-ce que ça a de différent par rapport à une exposition entre guillemets plus classique où on va avoir entre guillemets un espace plus classique justement?
1: Le white cube.
3: Oui, je pense que c'est ce qu'on a dit depuis le début. Là, c'est vraiment tout est différent, quoi. On arrive dans un lieu préexistant qui est chargé, et donc il s'agit d'arriver à interagir avec ce lieu et de voir comment on peut coexister. On peut pas ignorer cet endroit, quoi. Sinon, ça va pas marcher.
1: Et même les gens qui viennent aussi. Enfin, je pense que Cyril pourrait le confirmer, c'est que il y a la moitié des personnes qui viennent pour l'exposition d'art contemporain. Et il y a aussi les visiteurs qui viennent pour voir la chapelle, parce que c'est rare qu'ils puissent accéder. Donc c'est toujours ça aussi, et qui du coup sont surpris par l'installation. Mais du coup, c'est aussi là où il faut faire un bon écosystème entre la chapelle, et il faut ni l'écraser, ni prendre le dessus, ni le dévaloriser. Enfin, il faut trouver le bon équilibre entre les deux, et c'est ça toujours l'enjeu avec cette chapelle. Mais ce qui est assez drôle, du coup, d'expérience, enfin, c'est qu'à chaque fois, elle renaît d'une manière complètement différente en fonction des œuvres, en fait. Et on ne la regarde pas de la même manière, en fait, selon l'artiste qui intervient. Donc, c'est aussi une manière de... Ouais, une renaissance pour la chapelle à chaque fois, qui est réinvestie différemment et on ne la regarde plus pareil. Voilà.
2: Pour terminer, l'exposition Biocénose aura lieu à la chapelle Sainte-Marie du 17 juillet à 18h30, c'est ça, pour le vernissage.
1: À 17h30 du coup vendredi pour le vernissage, et après elle sera ouverte du 18 juillet au 22 août. Et par contre, on a modifié un peu nos horaires parce que on sait que les étés deviennent de plus en plus chauds, donc on est ouvert de 16h à 19h. On a retardé d'une heure pour essayer aussi que les gens sortent, parce que si la canicule continue, les gens ont moins envie de sortir à 15h. Donc 16h, ce sera bien.
5: Mercredi, jeudi, vendredi, samedi et dimanche.
2: Voilà. Tu peux nous le redire?
5: Le mercredi, le jeudi, le vendredi, le samedi et le dimanche.
2: Eh bien, parfait. Mais le dimanche aussi. Ça permet d'avoir une sortie. C'est cool.
1: Voilà.
2: Eh ben, merci à toutes et à tous de nous avoir écoutés. Merci à vous quatre, du coup, d'avoir été avec moi pour cette tartine. Et à bientôt sur Radio DC.
1: Merci.

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1: Qui vais-je bien rencontrer aujourd'hui? Quelle plante va me confier ses secrets? Ce sont les questions que se pose Maximilien. Il avance dans une lande sèche, piétiné par des chevaux. Le millepertuis commence à bâtir ses croix et à sortir ses fleurs. Mais ce sont de plus petites plantes qui l'attirent, des tapis de petites fleurs jaunes rassemblées. Et il s'agenouille devant l'un de ces tapis, non pas pour prier, mais pour quelque chose qui s'en approche, se mettre en relation avec les fleurs. Elles sont des fleurs d'Helianthème numulus. Helianthème comme Helios, le soleil, vers qui elles se tournent, et numulus comme pièce de monnaie toute ronde. Les pétales sont en effet arrondies, bien jaunes et brillantes. Elles sont aussi très fines et très fragiles. Lorsque l'ombre prend la place du soleil, elles se referment, se repliant sur elles-mêmes en spirale. Cette rencontre avec l'Helianthème, Maximilien la vit comme un privilège. Peu de monde s'intéresse à ces fleurs sauvages dans cette lande. Il ressent à leur contact une puissance étrange qui traversent le voile de leur fragilité. Des mots, des phrases lui viennent pour la plante. Il les laisse faire leur voyage jusqu'à elle. Ô Helianthème, tu m'offres l'honneur de te parler, d'entrer dans ton cercle et dans tes campements, sur la lande rocailleuse et brûlante. Là où tout se fige dans le roc, tu viens faire entrer le soleil par tes fragiles pétales. Elles se font coupoles, réceptrices et émettrices de la puissance solaire. Tu deviens rose d'or, rose de la pierre, roc rose. Ô fille du soleil, à ton approche, je ressens une intense énergie au-delà de tout. Au-delà de mes forces humaines attachées à mes émotions. Un courant dans lequel l'humain ne peut pas mettre son grain de sel. Une musique qui fait tourner la planète autour du soleil, qui fait danser les saisons et donne la vie, même là où on la croyait éteinte. Ô Helianthème, tu me donnes à percevoir ce flot de vie traversant l'éphémère création de tes pétales fragiles perchés sur tes tiges toutes fines. Ces quelques mots font tourner des images dans l'esprit de Maximilien, celle du docteur Bach, cherchant ses fleurs en Angleterre. Il le voit s'intéresser à l'Helianthème et en faire un élixir. Roc rose, pour ouvrir la voie aux forces de vie dans les situations figées de choc, de peur, de sidération. Maximilien fait le rapprochement avec ce qu'il ressent, lui, de la fleur.

elle se déploie dans une dynamique qui rappelle l'existence de forces qui le dépassent, sur lesquelles il peut compter comme sur un père aimant qui veille sur la continuité de la vie et qui ramènera de la mobilité là où tout semble s'être arrêté, dans le corps comme dans les émotions. C'était l'Elianthem dans la série La poésie des simples, avec un extrait de l'album Magical Tibetan Singing Bowls de Danny Becher.

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2: Bonjour à toutes et à tous et bienvenue dans les tartines sonores à 7h, 8h et 19h10. Et vous l'entendez peut-être, on n'est pas au studio aujourd'hui. Vous l'entendez peut-être avec le fait que ça résonne un petit peu. Et aujourd'hui, on est avec Anne Verdier et Frédéric Houvert. Bonjour à vous deux.
3: Bonjour.
2: On est ici à la chapelle Sainte-Marie pour une exposition du GAC. Donc c'est le GAC qui vous a invité pour l'exposition qui s'appelle Biocénose. Alors là aujourd'hui on est le 15 juillet, donc avant l'exposition. Vous êtes encore en train de monter tout ce que vous allez exposer. Est-ce que déjà vous pouvez nous dire ce que vous faites comme pratique artistique et ce que vous allez proposer pour cette exposition?
3: Bon, alors moi je suis céramiste, donc ma matière principale c'est l'argile et cette terre je la fais cuire dans un four et bon, j'ai une manière de travailler un peu inhabituelle où je compose vraiment les sculptures à l'intérieur du four. Voilà, donc ce qu'on va voir ici sont des extraits d'une forme de chaos qui se déroule dans mon four. Voilà.
4: Moi je suis peintre et je vais montrer de la peinture. Une certaine part des motifs du plafond qui représentent plus ou moins des nuages à certains endroits. En se rapprochant de certaines couleurs aussi qu'on peut voir dans le plafond, dans les teintes. Et voilà.
2: Est-ce que tu dirais que la peinture là que tu vas faire, elle a pour but de s'inscrire dans le lieu dont on est, la chapelle Sainte-Marie?
4: En tout cas, elle a été réfléchie par rapport à l'espace, à la chapelle. Est-ce qu'elle s'inscrit à l'intérieur? C'est compliqué. En tout cas, c'est un point de départ, ça c'est sûr. On essaie de faire en sorte qu'à la fois elle fasse partie de la chapelle et on a aussi envie que la chapelle soit oubliée et qu'on voit un peu plus nos pièces.
2: Anne, j'ai eu l'occasion de voir 2-3 de tes œuvres. Il y a un peu ce côté organique. Est-ce que, enfin, à mon avis, je trouve en tout cas, pourquoi vous avez choisi Biocénose comme nom?
3: Alors moi déjà je voudrais compléter ce que Frédéric a dit parce qu'il a préparé des peintures mais il va aussi compléter l'installation en peignant sur place et ça c'est quand même important. Voilà. Et cette biocénose, ça parle de tout ce qui est vivant dans un écosystème, en fait les interactions entre les êtres vivants. Nous ça nous intéresse, cette manière dont la nature fonctionne, coexiste, s'enrichit. Tente en tout cas de trouver des formes d'équilibre qui sont très instables et re-questionnées en permanence. Et donc dans ce lieu, c'est une rencontre entre une chapelle baroque. C'est aussi un lieu de danse, vous savez, avec la compagnie Baraka, c'est ça. Et puis nous, on arrive là avec nos céramiques, nos peintures et notre envie de composer ensemble. Voilà.
4: Le principe de l'exposition, quand on est invité, surtout quand c'est des expositions solo ou en duo, c'est vraiment, en tout cas pour moi, mais je pense aussi pour Anne, c'est réfléchir à l'espace. Donc tout rentre en interaction avec les œuvres, qu'on le veuille ou non. Nos pièces doivent se parler, dialoguer entre elles. C'est pour ça que c'était intéressant de parler. Alors aussi, Anne a une formation de biologiste. Enfin, moi, j'ai travaillé aussi là-dedans. Et c'était intéressant. Elle travaille la terre, moi je travaillais un peu le végétal, les pochoirs, etc. Mais c'est de savoir, de rapprocher notre pratique de ce lien qui est dans la nature, de comment les choses s'entremêlent. Une exposition, c'est ça. Comment la sculpture avec la peinture va exister dans un espace qui est quand même très compliqué, ornemental, religieux, et essayer de faire un tout, quelque chose d'harmonieux et de... Voilà, de... beau.
2: Est-ce que vous avez déjà travaillé ensemble et est-ce que c'est compliqué de travailler à plusieurs pour exposer?
4: Non, on n'a jamais travaillé ensemble. Après, on habite pas très loin. On se voit très souvent. On est très amis. Et du coup, forcément, le regard de l'un a un impact sur le travail de l'autre. Et c'est plutôt dur de faire une exposition en duo quand on connaît pas le travail de la personne. Enfin, à mon avis, je me verrais mal faire une exposition duo sans apprécier le travail de l'autre. Ça me semble assez essentiel, en tout cas.
3: Oui, c'est plutôt facile, en fait, avec Frédéric. Mais peut-être pas toujours.
2: C'est aussi un avantage, du coup, de se connaître quand on va faire une exposition ensemble. C'est plutôt pratique.
3: Alors là, c'est Elena qui doit répondre, parce que je crois qu'on a été invités justement parce qu'on était amis. J'aimerais bien que tu dises un petit
1: oui,
3: mot là-dessus aussi.
1: Bonjour. Non, l'idée, c'était vraiment... Enfin, déjà, d'habitude, je parlais toujours de l'exposition à la chapelle comme une confrontation entre l'art contemporain et le côté baroque de la chapelle. Par contre, depuis qu'on a repris la chapelle, depuis l'arrivée de la baraka, il y a déjà la structure de danse qui se rajoute à la chapelle ancienne, en fait. Du coup, entre du coup contemporain et patrimoine, cette confrontation, il y a déjà. Et du coup, je trouvais que c'était intéressant d'avoir... Enfin, c'est la première fois que je l'essaie depuis les 16 ans qu'on fait des expositions à la chapelle. Enfin, du coup, pour mes commissariats, mais sinon, avant, il y a eu 30 ans de passé d'exposition du GAC à la chapelle. Mais du coup, d'avoir un duo, en fait, ce qui est encore autre chose. Et c'est vrai qu'il ne fallait pas que ce duo soit une confrontation, il ne fallait pas que le tapis de danse devienne un ring de combat. Il fallait, au contraire, que ça soit une espèce de symbiose, de réaction, mais avec deux pratiques différentes. Et c'était vraiment, enfin, une chose que que j'imaginais entre Frédéric Couvert et Anne Verdier, enfin voilà, donc mais après, voilà, à voir si ça fonctionne, mais je suis sûre que oui.
2: Justement, on va venir un petit peu avec cette bioscéno, si je puis dire. Comment vous avez organisé l'espace? Comment vous avez décidé de mêler du coup peinture et céramique
4: C'est un lieu compliqué pour présenter de la peinture, déjà, parce qu'il n'y a pas de mur. Il n'y a pas de mur, il y a des peintures sur les quelques murs qui restent et des peintures religieuses. Il n'y a pas non plus d'espace pour présenter de la sculpture. Donc, c'est essayer de réfléchir dans cet espace qui est complètement ouvert, mais qu'on ne peut pas fermer. Comment on peut présenter de la peinture et de la sculpture, que les deux dialoguent, que les gens puissent ne pas être trop perturbés par aussi tout ce qui l'entoure. Donc, on a décidé de faire trois simèzes, sans parler de Trinité, mais en tout cas de se dire que trois objets de monstration allaient s'inscrire au milieu de la chapelle et servir un peu de présentoir, d'autel à chaque fois pour présenter nos pièces.
3: Peut-être justement les simèzes, elles tiennent debout grâce à des extensions en métal. Et ici, on est entouré de structures rajoutées métalliques, quoi, avec justement, vous pourrez voir des poutres qui soutiennent le plateau de danse. Et puis cet autel qui est grandiose et qui tient qui est maintenu au mur par des petites tiges métalliques derrière, quoi. Et ce cheminement là, ce point de départ pour penser le lieu en référence aussi au plafond qui est très très fort, quoi. Donc on a cet écho et donc on essaye là. De toute façon, on est aujourd'hui mercredi, le vernissage c'est vendredi soir, on a des objets, ces simèzes là qui sont en train de voir le jour, mais il va falloir composer, on est vraiment tout au début de l'installation, donc venez vendredi à partir de 18h30, voilà, ça devrait être fini, normalement ça sera fini.
1: Espérons-le.
3: Et venez compléter la bioscénose, parce qu'en fait Une installation, elle existe. Enfin, nous, on tente de mettre en place des choses, mais c'est d'autres regards qui vont la découvrir, d'autres corps aussi dans l'espace. Et ça, c'est très important, cette relation.
1: Oui, la circulation dans l'espace est vraiment essentielle pour une installation comme ça. On fait comment et d'ailleurs, c'est toujours assez drôle quand on fait le montage, comment on prend des reculs, on tourne autour, on imagine comment, on projette comment le visiteur va tourner, mais il y a toujours leur circulation propre en fait à chacun. Donc.
2: Et c'est sur ces structures en métal où vous allez pouvoir. Alors, de ce que j'ai compris, me dire si je me trompe, il y aura une œuvre, une céramique qui sera exposée avec en relation une œuvre peinte. De ce que j'ai cru comprendre, ce serait à côté, que ce serait mis et que Frédéric, tu peindrais ce que te fait penser la céramique. Est-ce que j'ai tout compris ? J'ai bien résumé ou pas ?
3: Peut-être pas ce que ça lui fait penser, mais en tout cas, simplement peindre in situ, c'est déjà énorme. Donc on va bien voir ce qui se passe, quoi. C'est plutôt de cet ordre-là.
4: Ce qui était intéressant aussi, ce qu'a dit Anne tout à l'heure, qui était le point de départ de ces structures, c'est quand je parlais de petits hôtels, mais c'est de recréer des petits décorums comme ce qu'on peut avoir là. Avec un envers et un endroit, avec en fait une face qui sera peinte avec un châssis, quelque chose un peu du décor, et derrière l'envers du décor qui sera peut-être pas forcément peinte, mais poncée avec une petite pièce. Et ça aussi, c'est intéressant de savoir comment les choses sont décorées, finalement sont fabriquées, comment elles habitent l'espace. Ça nous intéressait.
3: Peut-être oui, pour finir, c'est vraiment un lieu d'expérimentation, quoi. Et c'est aussi ça ton invitation, c'est d'avoir l'opportunité de d'expérimenter des choses dans un endroit inhabituel, mais très bienveillant. Donc on va voir ce qui se passe.
2: Justement, exposé à la chapelle comme ça, qu'est-ce que ça a de différent par rapport à une exposition entre guillemets plus classique où on va avoir entre guillemets un espace plus classique justement.
1: Le white cube.
3: Je pense que c'est ce qu'on a dit depuis le début. Là, c'est vraiment tout est différent, quoi. On arrive dans un lieu préexistant qui est chargé, et donc il s'agit d'arriver à interagir avec ce lieu et de voir comment on peut coexister. On peut pas ignorer cet endroit, quoi. Sinon, ça va pas marcher.
1: Et même les gens qui viennent aussi. Enfin, je pense que Cyril pourrait le confirmer. C'est que il y a la moitié des personnes qui viennent pour l'exposition d'art contemporain. Et il y a aussi les visiteurs qui viennent pour voir la chapelle, parce que c'est rare qu'ils puissent accéder. Donc c'est toujours ça aussi, qui du coup sont surpris par l'installation. Mais du coup, c'est aussi là où il faut faire un bon écosystème entre la chapelle, et il faut ni l'écraser, ni prendre le dessus, ni le dévaloriser. Enfin, il faut trouver le bon équilibre entre les deux, et c'est ça toujours l'enjeu avec cette chapelle. Mais ce qui est assez drôle, du coup, d'expérience, enfin, c'est qu'à chaque fois, elle renaît d'une manière complètement différente en fonction des œuvres, en fait. Et on la regarde pas de la même manière, en fait, selon l'artiste qui intervient. Donc, c'est aussi une manière de... Ouais, une renaissance pour la chapelle à chaque fois, qui est réinvestie différemment, et on la regarde plus pareil, voilà.
2: Pour terminer, l'exposition Biocénose aura lieu à la chapelle Sainte-Marie du 17 juillet à 18h30, c'est ça,
1: voilà.
2: pour le vernissage.
1: À 17h30 du coup vendredi pour le vernissage, et après elle sera ouverte du 18 juillet au 22 août. Et par contre, on a modifié un peu nos horaires, parce que on sait que les étés deviennent de plus en plus chauds, donc on est ouvert de 16h à 19h. On a retardé d'une heure pour essayer aussi que les gens sortent, parce que si la canicule continue, les gens ont moins envie de sortir à 15h. Donc 16h, ce sera bien.
5: Mercredi, jeudi, vendredi, samedi et dimanche.
1: Voilà.
2: Tu peux nous le redire ?
5: Le mercredi, le jeudi, le vendredi, le samedi et le dimanche.
2: Eh bien, parfait. Mais le dimanche aussi. Ça permet d'avoir une sortie. C'est cool.
1: Voilà.
2: Eh ben, merci à toutes et à tous de nous avoir écoutés. Merci à vous quatre, du coup, d'avoir été avec moi pour cette tartine. Et à bientôt sur Radio DC.
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2: L'information africaine tout de suite avec vous. Arthur Ponchelet, quand des pêcheurs sont sacrifiés au profit d'une entreprise chinoise.
3: Enquête exclusive à la une de cette édition. RFI s'est rendu sur une île du lac de Kariba dans le sud de la Zambie. Ses habitants ont été violemment chassés par la police zambienne pour laisser place à un groupe chinois. D'ici quelques heures, ils seront chargés de réguler la vie politique béninoise. 25 sénateurs officiellement installés aujourd'hui à Porto Novo. C'est une première dans l'histoire du pays.
2: La création de ce Sénat lors de la dernière réforme constitutionnelle est-elle un moyen pour l'ancien président Patrice Talon de garder la main? On pose la question à notre invité, le professeur en droit Gilles Badet.
3: Dans ce journal aussi, les députés PASTEF veulent empêcher les maires sénégalais de changer de couleur politique au cours de leur mandat. Et puis notre dossier au cinéma, le réalisateur ivoirien Jacques Trabi met en lumière un pan méconnu de l'histoire de son pays quand des Ivoiriens étaient enrôlés de force pour se battre lors de la Seconde Guerre mondiale. Paysage idyllique, des îlots verdoyants, des eaux bleues profondes et des poissons à foison. On démarre donc cette édition sur le lac Kariba, dans le sud de la Zambie. Un paradis qui s'est transformé en enfer il y a 3 ans pour les habitants de l'île de Jérémia. Les pêcheurs et leurs familles ont été brutalement chassés par la police zambienne et leurs maisons incendiées. Mais pour quelles raisons? C'est précisément l'objet d'une longue enquête que l'on vous propose ce matin. Igor Strauss et Vesperkov se sont rendus sur place et révèle qu'une entreprise chinoise de pisciculture a pris possession de l'île.
4: Je suis pêcheur et agriculteur, mais mon premier métier, c'est la pêche. J'habitais sur l'île de Jérémia. C'est de là qu'ils nous ont chassés le 11 février 2023. C'est là que nous avons été battus. Tout cela par des Chinois qui ont installé des cages à poissons ici. Le bâtiment blanc là-bas, c'est de là qu'ils opèrent maintenant. Et là, ce sont des cages à poissons qu'ils ont installées.
5: Ces cages remplies de poissons d'élevage ont été installées par la compagnie chinoise Zamfresh. Sous prétexte de protéger ces installations, l'entreprise, appuyée par l'armée zambienne, a violemment expulsé les habitants de l'île en pleine nuit. Et aujourd'hui encore, les Chinois empêchent les habitants de pêcher près de leur cage à poissons.
4: 3 mois après avoir été chassés de l'île, 2 pêcheurs sont allés pêcher près de leurs installations. Quand ils ont vu la pirogue, ils l'ont fait chavirer. Un des pêcheurs a sauté et s'est noyé. L'autre a survécu car il savait nager.
3: Le drame de l'île zambienne Jérémia, occupée par une entreprise chinoise. Une enquête à Digor Strauss et de Vesperkov à retrouver prochainement en vidéo et d'ores et déjà en longueur sur le site et l'application de RFI.
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2: Dans le reste de l'actualité, ce jeudi, 25 sénateurs attendus aujourd'hui à Porto Novo.
3: Et c'est une première dans l'histoire du Bénin. Quelques mois après sa création par la révision constitutionnelle, le Sénat s'installe. Ses membres ne sont pas élus, mais désignés ou bien membres de droit. C'est le cas notamment des anciens présidents. On se souvient que cette réforme avait fait polémique. Les démocrates avaient voté contre, y voyant là une institution créée sur mesure pour Patrice Talon après son départ du palais de la Marina. RFI Cotonou, Jean-Luc Aplogan.
6: À ceux qui lui reprochaient d'avoir créé le Sénat pour revenir dans le jeu politique par une autre porte, Patrice Talon avait déclaré avant son départ « Ce serait une faute de se dérober, peu importe celui qui va le diriger, pourvu qu'il y ait un bon esprit. Il faut apporter sa sagesse, sa prière, sa protection à un peuple qu'on a aimé et servi. » Fin de citation. 2 autres anciens chefs d'État siégeront comme lui au Sénat. Le doyen d'âge Nicéphore Soglo, 95 ans, et Boni Yayi, adversaire farouche de Patrice Talon. C'est quasiment à la veille de l'installation que ce dernier a accepté d'y siéger après un premier refus. C'est l'un des rares espaces de débat qui reste, a-t-il déclaré. Boni Yayi ajoute qu'il compte y soulever les sujets de liberté, de démocratie et de libération des personnalités politiques en détention et en exil. Selon nos informations, la cérémonie d'installation se résumera à un discours d'installation et à l'adoption du règlement intérieur. L'élection du bureau aura lieu après sa validation par la Cour constitutionnelle. Le siège du Sénat est fixé à Cotonou. Jean-Luc Aplogan, Cotonou, RFI.
3: La politique au Sénégal et le PASTEF qui veut éviter l'hémorragie d'élus locaux. Le parti d'Ousmane Sonko veut empêcher les élus locaux de changer de camp en cours de mandat. Une forme de réponse au ralliement ces derniers jours de plus de 300 maires à Kirai, le nouveau parti du président Bassirou Diomaye Faye. Juliette Dubois est à Dakar pour RFI.
7: Face à cette vague de ralliement, le député Amadou Ba, responsable de la communication au PASTEF, peut inscrire dans la loi une sanction contre les maires transhumants. Il s'appuie sur la règle déjà appliquée aux députés, automatiquement déchus de leur mandat en cas de démission de leur parti en cours de législature, et propose d'étendre cette logique aux élus locaux en s'inspirant de pratiques en vigueur au Bénin.
8: Vous ne pouvez pas être élu sur une liste, sur une ligne, en cours de mandat, parce qu'on vous aura proposé une forme de corruption politique très claire. Aujourd'hui, le danger, c'est quoi? Un nouveau parti présidentiel constitué essentiellement de maires transhumants. Ça a généré un manque de confiance totale vis-à-vis des élus.
7: Une proposition aussitôt contestée par des responsables de Kirai. Pour eux, un maire tient son mandat des électeurs et non d'un parti, et seule une nouvelle élection devrait pouvoir le sanctionner. Aminata Touré, qui dirige le comité de mise en œuvre de Kirai, dénonce un affolement généralisé au PASTEF.
9: Il faut que les gens arrêtent de penser que la loi et l'Assemblée nationale, c'est fait pour tailler des lois sur mesure au profit de PASTEF. La démocratie, c'est le droit de choisir. Ça ressemble plus à une menace en direction des maires qui ont été légitimement élus par leur population. Et je pense que ça ne fera que les galvaniser de toute façon.
7: Un débat récurrent dans la vie politique sénégalaise qui n'épargne pas non plus l'APR. Le parti de l'ancien président Macky Sall a dû faire face il y a quelques semaines au départ de 14 maires vers la coalition présidentielle. Juliette Dubois, Dakar, RFI.
3: Amnesty International dénonce des crimes de guerre au Mali. L'ONG a enquêté sur nos révélations il y a quelques semaines, celles des exécutions de soldats maliens par les djihadistes du JNIM, alors même qu'ils s'étaient rendus et qu'ils étaient désarmés. Amnesty a analysé des dizaines de vidéos et parle de l'exécution d'au moins 19 soldats. Vous en lisez plus sur RFI.fr.
2: Le discours d'un roi à quelques semaines du vote du peuple.
3: Le roi du Maroc s'est exprimé hier soir à la télévision. Mohamed VI célèbre aujourd'hui la fête du trône, le 27e anniversaire de son accession à la tête du royaume. Comme chaque année, il a donc prononcé un discours, une prise de parole un peu particulière cette année, Mathias Reynal, puisque les Marocains vont voter pour les élections législatives dans quelques semaines.
10: Les Marocains sont appelés aux urnes le 23 septembre. De ce vote sortira un nouveau gouvernement. Le roi Mohamed VI lui adresse un message par anticipation.
11: Les acquis sociaux et économiques obtenus dépassent le temps gouvernemental et parlementaire. Ils sont le fruit d'années successives de dynamiques positives grâce aux orientations stratégiques de notre pays et à la pertinence de ses choix majeurs.
10: Cette nouvelle année de règne a été marquée notamment par la CAN au Maroc. Le royaume se prépare désormais à accueillir dans 4 ans la Coupe du Monde. Selon le roi, le pays a su donner la mesure de son efficacité.
11: C'est ce qu'a démontré le Maroc à travers la bonne organisation d'événements continentaux et internationaux, lui valant l'admiration et l'estime à travers le monde, tout en suscitant parfois la jalousie de certains.
10: Tout en dressant un bilan économique très positif, Mohamed VI a rappelé les mesures prises pour davantage de justice sociale. Pour rappel, il y a 8 mois, le pays a été secoué par un mouvement de contestation inédit, la Gen Z 212. Mathias Reynal, Casablanca, RFI.
3: Quand les réseaux sociaux amplifient des rumeurs invraisemblables, on vous en parle régulièrement sur cette antenne, ces fausses informations sur de prétendus vols de sexe, c'est évidemment faux, puisqu'à chaque fois ces rumeurs sont démenties par le monde médical, mais cela ne les empêche pas de pulluler dans plusieurs pays du continent. Ces dernières semaines, c'est au Togo qu'elles ont surgi, provoquant parfois des scènes de violence, Magali Lagrange.
12: Une simple poignée de main, une sensation de froid et un sexe qui disparaîtrait, voilà le type de rumeurs qui circulent sur les réseaux sociaux et dans plusieurs localités togolaises ces dernières semaines, comme par exemple dans les régions de Kara, Sokodé et même Lomé. Sauf que dans tous les cas rapportés, les examens médicaux sur les supposées victimes n'ont jamais rien montré d'anormal.

incertitude qui s'explique par plusieurs facteurs. Les croyances culturelles, et on accuse des gens à tort parce que peut-être on a des ressentiments contre telle catégorie de personnes. Ces rumeurs expriment aussi des angoisses collectives. Et c'est comme la question des bandes. Nous voulons nous faire entendre et jouer.

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0: Et bonjour, vous écoutez Radio d'ici, vous êtes bien dans la grâce matinale, c'est de 10h à midi. On vous rappelle que vous pouvez appeler pour demander un morceau, faire une petite dédicace au 04 77 51 58 33. Et aujourd'hui, je suis pas toute seule dans le studio, je vais vous présenter l'équipe qui va animer cette grâce matinale. Je vous laisse vous présenter.
1: Bonjour, je m'appelle Pierrot, je suis le manager d'une équipe, du coup.
0: Salut Pierrot. Alors dans cette équipe, qui c'est qu'on a ?
2: Bonjour, ici Théo, le premier artiste.
0: Salut Théo.
3: Bonjour, ici YC, je suis la seconde artiste et j'ai 15 ans.
0: Ok, salut.
4: Et moi, je suis Chloé, la manageuse du manager et le réveil de tout le monde.
0: Ok. alors on va commencer par une première musique. C'est toi qui la présente, Théo ?
2: Alors le titre de la musique ce sera Congolaise et c'est de deux artistes que j'aime bien, Gradure et un groupe qui s'appelle L2B.
0: Allez, on écoute ça tout de suite.

0: Et c'était Congolaise, un titre de deux rappeurs, Gradure et le groupe L2B. C'était une musique proposée par Théo, parce qu'on vous rappelle que dans cette grâce matinale, on est en direct avec une équipe, avec Pierrot, Théo, YC et Chloé pour le moment. La chanson d'après, c'est aussi toi Théo qui l'a choisie.
1: Oui.
0: Tu nous fais un petit tunnel de rap là.
1: Alors c'est le titre c'est Bottega et de Bello et Dallas, c'est un groupe mais ils sont qu'à deux. Genre c'est un duo.
0: Ok, ça marche. Et tu veux nous dire pourquoi tu l'as choisie ou pas?
1: Bah parce que je trouvais qu'elle avait un bon mood et vu que c'est une bonne radio, bah, on va tester.
0: Allez, ça me parle. On écoute ça.

0: Et voilà, c'était le son Bottega de Bello et Dallas, proposé par Théo. Je vous redonne la parole d'ailleurs, l'équipe, parce que vous vouliez nous parler d'une asso, c'est ça ?
1: Oui, effectivement.
0: Alors, c'est quoi cette asso ?
1: Ça s'appelle le Bercail, ça accueille des enfants.
0: Ok. Et toi, tu viens au Bercail depuis longtemps ?
1: 2 ans.
0: Et alors, tu fais quoi ?
1: Plein d'activités, parfois on va à la piscine. On peut faire des voyages à vélo très longs, parce qu'on est déjà allé à Marseille en vélo.
0: Wow.
1: On peut faire plein d'autres activités, par exemple aller à la radio.
0: Ok, ouais. Merci Radio d'ici pour nous accueillir.
2: Avec plaisir.
0: Et toi Nina, t'allais dire ?
3: Je veux juste remercier du coup le Bercail et Manon du coup pour ce projet qui du coup prend forme et pour nous accueillir aussi aujourd'hui à la radio.
0: Merci à vous. Vous êtes lancé, c'est pas évident comme truc, mais ouais. C'est chouette.
1: Ouais.
0: Ok, donc le Bercail, lieu d'accueil de Saint-Julien-Mont-la-Molette.
1: Voilà.
2: C'est ça.
0: Ok.
1: Et on a un chien aussi, faut pas l'oublier.
0: Ah ouais ?
1: Il s'appelle Lucha.
0: Ah, mais c'est super d'en parler. On adore Lucha en plus, le village l'adore.
3: Faut pas oublier Circus aussi.
0: Ah, mais bien sûr, Circus. Qu'est-ce qu'on va écouter maintenant ?
1: RDN A2.
0: Allez, ok, ça marche. Et on écoute ça et puis on se retrouve après.
1: Allez, super. C'est parti.

0: Vous êtes toujours à l'écoute de Radio D'ici sur la grâce matinale jusqu'à midi. Et on vous rappelle que vous pouvez appeler pour passer en direct ou si vous n'avez pas envie, juste demander une petite musique en off ou dire un petit mot à notre équipe d'animatrices de ce matin. Je te redonne la parole, Théo, parce que c'est le dernier morceau de la première série.
1: Ah ouais.
0: Alors, ça s'appelle Pangor Jax. Ça, c'est le titre de l'artiste.
1: Non, Pangor, c'est le titre de la musique. Et Jax Sparrow, c'est le chanteur qui chante ça.
0: Ok, ça marche. Et ben, on écoute ça tout de suite.
1: Ouais.

0: C'était le titre Pangor de l'artiste Jack Sparrow. Et maintenant, je laisse la parole à YC parce que c'est toi qui vas présenter la prochaine musique. Elle s'appelle comment ?
1: Elle s'appelle Mama de Jiménez. Et celle-là, c'est pour ma mère. Parce que quand j'écoutais cette musique, en fait, c'est quand ma mère elle avait un petit problème et tout. Et du coup, j'écoutais cette musique en fait, pour aller un peu mieux. Et du coup, ça résume un peu la vie de ma mère et moi.
0: Ok. Petite dédicace.
1: Ouais.
0: Allez, on écoute ça.

0: C'était Imen S avec le titre Mama, une petite dédicace de YC pour sa mère. On peut peut-être déjà annoncer que dans un petit moment, pendant cette grâce matinale, il va peut-être y avoir un son en live. On me fait non de la tête. Qu'est-ce qui se passe? Il y a une petite baisse de motivation.
1: Non, c'est qu'on est un peu stressé, mais ça va le faire.
0: Bah ouais, c'est normal, tu m'étonnes.
2: Vous en faites pas.
0: Chanter en live, c'est dur.
1: Je promets à tous les auditeurs qui nous écoutent, on va gérer le stress, on va tout gérer.
0: Trop bien. Bah en vrai, c'est déjà hyper courageux de vous lancer là-dedans, donc vous pouvez être fiers de vous. C'est encore toi, YC, qui nous présente la prochaine chanson. Ça s'appelle Lost on You de LP.
1: Ah oui, ça c'est une musique que j'aime beaucoup, genre que j'écoute assez souvent. Et là, je la dédicace à une personne que j'ai aimée, ouais, et qui restera toujours dans mon cœur. Voilà.

0: Et c'était Lost on You de LP, présenté par YC. Je te redonne la parole d'ailleurs, c'est à toi. Peut-être tu peux nous dire qu'il y a des nouvelles personnes qui viennent d'entrer en studio.
1: Oui, d'ailleurs, du coup, on a trois nouvelles personnes qui viennent de nous rejoindre. Il y a Léa, du coup, notre organisatrice dans l'équipe.
0: Ouais, qui décide de faire du bruit juste à côté de ton micro sans attendre la prochaine chanson. C'est super. Voilà.
1: Et après, il y a deux autres jeunes aussi, dont je ne connais pas les prénoms,
0: Ok, ça marche. Bah, peut-être tu peux leur demander leur prénom entre les deux musiques. Et voilà, c'est la troisième musique que tu nous présentes, là.
1: Oui, c'est...
2: Il y a Juan et Ruliana qui nous ont rejoints en studio pour écouter cette suite de direct. Bienvenue.
0: Ok, super. Si jamais vous avez des chansons d'ailleurs à proposer, n'hésitez pas, on peut peut-être insérer quelques musiques.
1: Et du coup, la troisième que je vais présenter, c'est Au début de Imenes, et c'est une chanson qui parle d'amour, et j'ai des chicas à la personne avec qui je suis en ce moment, donc voilà.
0: Ok, allez, on écoute ça.

0: Vous écoutiez le son au début de Jiménez, un son proposé par YC. On vous rappelle que vous êtes en direct sur la grâce matinale de Radio d'ici et qu'on est avec une équipe aujourd'hui qui vient animer cette grâce matinale. Je vais passer maintenant la parole au manager de l'équipe, Pierrot. Pierrot, tu vas nous présenter un premier son. Qu'est-ce que c'est comme son ?
1: C'est Die Die de Shakira. Du coup, c'est une musique qui est représentée pour la FIFA, qui a été le tournoi de foot de cette année où la France a perdu 2-0 contre l'Espagne en demi-finale.
2: Mm-mm. Et ce morceau,
0: vas-y Chloé.
3: Et ce morceau, tu l'as choisi par nostalgie ?
1: Oui.
0: Mais il y a la Coupe du monde féminine l'année prochaine, Pierrot.
1: Oui.
3: Tu vas pouvoir à nouveau t'éclater.
0: Ouais. Allez, ben on écoute ça, Die Die de Shakira.

0: Et c'était Die Die de Shakira, le titre de la Coupe du Monde de football 2026. Je te repasse la parole, Pierrot, le manager de l'équipe, pour présenter une deuxième musique.
1: Oui. Du coup, la musique, c'est Si j'avais su de Claudio Capeo.
0: Ok. T'as envie de dire pourquoi t'as choisi cette musique ?
1: En fait, ça me rappelle un peu mon arrière-grand-mère parce qu'en fait, ma mère l'écoutait dès que, en fait, pour vider la tête, en fait, parce que dès que mon arrière-grand-mère était morte, enfin, dès qu'elle est morte, il y a pas très longtemps, en fait, ma mère elle l'écoutait pour vider la tête.
0: Ok, une chanson, ça marche, un peu émotionnelle.
1: Ouais.
0: Allez, on écoute ça.

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0: Si j'avais su de Claudio Capeo, une chanson choisie par le manager de l'équipe qui anime aujourd'hui cette grasse matinale. On va maintenant écouter la manageuse du manager qui va nous présenter le prochain morceau.
1: Tout à fait. Alors là, on va écouter Bubblegum Beach de Marina. Et c'est Mariam qui était là avec nous pendant ces quelques jours, qui vient de partir ce matin et qui voulait passer ce morceau ce matin pour vous, pour vos oreilles. Voilà, donc Bubblegum Beach.
0: Allez, petite dédicace à Mariam.
2: Bonsoir, Aïl.
1: On pense.

0: C'était le titre Bubblegum Beach qui a été choisi par Mariam, qui est pas là aujourd'hui avec le reste de l'équipe, mais voilà, qui a participé un peu au projet radio en amont. Eh ben, je vais laisser la parole à Léa. Salut Léa.
1: Salut l'équipe.
0: C'est toi qui vas nous présenter le prochain son qui va être un peu spécial.
1: Oui, bah là, ça va être un petit freestyle de nos deux artistes de l'équipe, donc YC et PTC, et ça va envoyer du lourd.
0: Allez, trop bien. Bravo de faire ça, ça va être super.
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0: Bah ouais.

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1: Bravo! C'était super! Merci beaucoup d'avoir fait ça en direct. C'était pas facile. Comment vous vous sentez après ça? Bon, vos micros sont très en l'air. Comment vous vous sentez? C'est le moment où il faut parler dans le micro de nouveau.
2: Oui, ça va.
1: Ok, bien. Trop bien. Eh ben, c'est cool, merci beaucoup. Est-ce que, pour enchaîner... D'ailleurs, c'est pas votre premier morceau, non? Il me semble.
2: Non, on en a déjà fait un, mais ouais. Le premier, c'était un peu un flop, on va dire.
1: Ok, un flop, c'est-à-dire un flop sur les réseaux ou vous étiez
2: réussi.
1: Pas content?
2: Pas okay. Trop réussi.
0: Ouais, on avait essayé de le poster sur YouTube, sauf que c'était un peu...
1: Ok.

0: C'était le titre Mamacita de Nino. C'est encore à toi, Théo, de proposer une musique, c'est ça?
1: Oui.
0: Alors, c'est quoi?
1: Et ça sera DLM Ma Cité.
0: Ok. Tu l'as choisi pourquoi, t'as envie de me dire?
1: Parce que c'est un jeune rappeur qui a commencé et elle est très bien, cette musique.
0: Ok. Super. Voilà. Tu découvres des jeunes talents comme ça? Tu zones sur YouTube ou comment tu les trouves?
1: TikTok, c'est la base.
0: Ah, TikTok, c'est la base. Ok, ça marche. Allez, on écoute ça.

0: En exclu sur Radio DC, c'était un son de niche découvert par Théo, DLM Ma Cité. On laisse la parole à Léa qui va nous présenter le prochain morceau.
1: Alors, je vais vous mettre un petit morceau où je connais juste le titre, c'est Clic Clic Pan Pan Pan, mais je ne sais pas. Ah, de Yanis, merci beaucoup.
0: Yanis.
1: Ok, merci. Et voilà, c'est un petit délire qu'on a eu au Bercail avec des enfants qui venaient et qui ne sont plus là.
0: Tu veux dire quelque chose?
2: On a le droit de dédicacer ou pas celle-là, même si quelqu'un d'autre qui l'a mis?
0: Bah oui, si tu veux. C'était déjà une dédicace, mais tu peux faire une sur-dédicace.
2: Parce que c'est quelqu'un qui fait que saigner les sons de Yanis, donc c'est pour elle.
0: Ok, tu veux pas dire son blaze?
2: Non.
0: Ok, allez.

Et clic pan pan pan, un grand morceau de poésie. Je vais faire un truc qui se fait pas trop. Je devais laisser la parole à Théo, mais là on écoute que des gars depuis le début, donc je vais passer le son qu'a demandé Chloé, qui est parti pour le moment. Voilà, qui s'appelle Poupi. C'est deux Poupies, ça s'appelle Thelma et Louise. Désolé, mais là il faut passer des meufs, c'est plus possible.

0: C'était Thelma et Louise, un son de Poupie. Bah allez, je te repasse la parole, Théo. Je t'ai un peu squeezé tout à l'heure. Ah, d'ailleurs, je vous ai pas demandé, mais vous avez déjà vu le film Thelma et Louise ou pas?
1: Non.
0: Ok, bah c'est dommage, il est super.
2: Genre quel film?
0: Thelma et Louise. Ah, si tu mettais ton cas, je pense, Nina, t'entendrais mieux.
2: Non, mais j'entends quand même ce qu'on dit.
0: Ah ouais?
2: Ah oui, mais j'entends. Hein.
0: Ah, c'est avec l'enceinte, super. Oui, vas-y Théo, présente la prochaine chanson.
1: Alors la prochaine, elle s'appelle Parfum Cartier, bien évidemment c'est de Jul, la base. Et celle-là, elle est dédicacée à ma sœur et un veilleur de nuit du foyer. Voilà.
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0: Oh my god, j'ai encore squeezé. Théo va vraiment m'en vouloir. C'est maintenant c'est vrai. Je vais vraiment mettre la bonne chanson, Théo. Je te promets. Oh, arrête.

0: C'était enfin le son de Jules qui a réussi à passer. Je repasse la parole au manager maintenant. C'est à toi, Pierrot. Tu veux nous présenter la prochaine musique?
1: Du coup, la prochaine musique, ça va être Billie de Michael Jackson.
0: Ok, ça marche. Il y a une petite parlotte au début. J'espère l'avoir zappé. Voilà. Sinon, la musique va commencer bientôt. Okay. Bientôt, genre bientôt quoi.

0: C'était Billy de Michael Jackson, demandé par Pierrot. Et on a quelqu'un à l'antenne. Salut.
1: Salut. Eh ben, bonjour le Bercail.
2: Salut.
3: Salut.
1: voilà, je voulais vous faire une dédicace à vous, les jeunes du Bercail. Je voulais faire aussi une dédicace à tous les adultes du Bercail.
2: Allez.
0: Donc tu ferais peut-être partie.
1: Je voulais faire une petite dédicace à Lucha et Circus aussi.
3: Alors on passera la dédicace.
1: et voilà, et vous dire un grand bravo pour cette émission et pour vos productions.
0: Et c'est quoi le son que tu veux passer ?
1: Et le son que je veux passer, ma petite dernière dédicace, comme on est un peu sur la thématique du rap et tout, c'est à mon petit frère Triton. J'ai demandé à ce qu'on passe Santé ma vieille.
0: Ok. Allez, on passe ça. Salut.
1: Bonne émission. Ciao.
3: Au revoir.
4: Au revoir. Bonjour.

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0: Claude Beau.
1: C'était un son demandé par une auditrice, un son de son frère qui s'appelle Triton et la chanson c'était Sainte et ma vieille. Je vous invite à aller sur YouTube regarder le clip, voilà, il est assez cool. Maintenant, on va écouter un deuxième son de Michael Jackson. C'est un son demandé par Juan qui est là avec nous dans le studio, même s'il a pas de micro devant lui et je crois qu'il a pas trop envie d'en avoir un pour le moment. Je vous rappelle que vous êtes en direct sur Radio DC. On est dans la grasse matinale jusqu'à midi. Si vous avez envie d'appeler pour faire une petite dédicace, juste parler, encourager nos animateurs, animatrices ou redemander le petit freestyle, n'hésitez pas, 04 77 51 58 33. Allez, on écoute Billie Jean.

0: Et Michael Jackson, Billie Jean, demandé par Juan. C'est à toi, Léa, de passer un son maintenant.
1: Ouais, carrément.
0: T'as réussi à prendre de la place malgré la playlist longue comme le vrac de Théo.
1: Ouais, parce que Théo, il veut pas trop nous laisser mettre des sons. Il veut tout mettre en fait. Donc et là, ouais. Je prends un peu de place.
0: Il faut créer ta propre émission de radio, Théo. Tu peux parler.
2: C'est un mensonge ce qu'elle raconte.
0: Ah ouais.
2: Oui. Ok.
0: Ah ouais, tout le monde se serre les coudes quoi. Tu veux mettre quoi, Léa, maintenant?
1: Moi, je vais mettre une chanson de deux personnes que je kiffe bien, deux artistes, catégoriques et illustres.

0: Allez, c'était un son qui s'appelle V de deux rappeureuses illustres et catégoriques. C'est une petite dédicace un peu particulière là, non?
1: Ouais. c'est une dédicace à une copine du village qui avait un groupe de musique qui s'appelle Antidaté et on avait envie de mettre une chanson de cet album pour lui faire un petit clin d'œil.
0: Ok, donc là c'est un son qui s'appelle Jebel. Voilà.

0: C'était une petite dédicace à Antidaté, du coup, un groupe d'une pote du village. Allez, Théo, tu vas pouvoir mettre un petit son. Vas-y, tu peux parler, Théo, même si le son de Malika s'enchaîne derrière souvent. Mais...
1: Issa, le son que je vais mettre s'appelle Saleta et c'est de RK et Nino.
0: Allez.

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0: Salita de RK et Nino. Il y a une demande générale pour que YC et PTC refassent leur petit freestyle. Donc, on met l'instru et c'est parti. Vous êtes chaud ou quoi? Ouais?
1: Oui.
2: Ah ouais.
0: Ok. Allez.
3: Qu'est-ce que t'as encore fait?

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2: Allez, bravo,
3: stylé.
2: Merci beaucoup. C'était YC et PTC en direct dans la grâce matinale.
3: Merci à ceux qui nous ont écoutés. Hein.
2: Ah bah carrément. Merci à vous. On enchaîne avec un son que Léa a choisi.
4: Allez là, alors ça c'est un son que j'adore parce que ça me rappelle plein de souvenirs trop bien et c'est Ride It Toute la Night.
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0: Ritchie avec Ride toute la night. Allez, on repasse le micro à Théo. Qu'est-ce que tu veux nous passer maintenant?
1: La Famax. T'es en love.
0: Allez.
2: La Famax.

0: Allez, tu me fais chier.
1: T'es en love de La Famax, présenté par Théo, et il avait une autre musique à présenter, un rap de Yeuve. Tu veux le présenter ou tu veux que ce soit Léa qui le fasse?
2: Parce il
1: que
2: s'appelle Sniper.
1: Ouais, c'est un groupe.
2: Oui.
1: Et la chanson, c'est quoi?
2: Gravé dans la roche.
1: J'adore.

0: Qu'est-ce que c'est bien ce son. Merci Théo. Maintenant c'est Pierrot qui présente le prochain titre. Est-ce que tu veux nous dire pourquoi tu l'as choisi?
1: En fait, j'ai choisi parce que ma mère me l'a fait découvrir, du coup.
0: Ok.
1: Et c'est un peu une dédicace à ma mère, ce que je fais actuellement.
0: Ok. Et elle s'appelle comment?
1: La musique?
0: Ouais.
1: Someone You Love de Lewis Capaldi.
0: Ok.

0: Ok, c'était une petite dédicace de Pierrot à sa maman, Someone You Loved. On est sur quoi maintenant? Est-ce qu'on ferait pas un petit putsch pour mettre un peu des meufs?
1: Ah mais oui, carrément, là on a décidé de faire un putsch parce que Théo essaye de prendre la radio, carrément, prendre possession de la radio, il veut... Ouais. Il veut pas qu'on mette des meufs.
2: C'est juste des racistes de musique.
0: Oh, ça n'a rien à voir.
1: Oui.
0: Là, on est sur une sous-représentation des meufs. C'est un scandale.
1: Et en vrai, dans le rap, il y a plein de meufs qui font.
2: Mettez Eva Queen, Kitoko aussi tout.
0: On va le mettre après.
2: C'est une meuf, non ?
0: 3 secondes.
1: Ah, c'est pas possible. Oh. Donc là, c'est
0: incroyable.
1: Il n'y aura plus que
0: des musiques. Coupe ton micro, Théo. Ça suffit maintenant.
1: Donc là, ça va être une musique de Meryl et Théodora qui s'appelle Instruction.
0: Allez.
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0: Allez, ça faisait plaisir un peu d'entendre un peu des meufs. C'était Meryl et Théodora, Instruction. Théo, tu nous as choisi une petite chanson avec une rappeuse aussi. C'est une rappeuse ou c'est une chanteuse ?
1: Ouais, je sais pas ce qu'on pourrait dire, parce que maintenant, j'ai l'impression qu'elle fait plus du chata.
0: Ok. Mais, un peu comme la musique d'avant.
1: Ouais, mais on va dire que là, c'est plus dans un autre mood.
0: Un autre mood. Ok.
1: Pour moi, c'est une chanteuse.
0: Ok. Mais... Et c'est qui ?
1: C'est Eva Queen.
0: Ok. Et la musique, c'est ?
1: Alibi.
0: Allez.
1: C'est ma soeur qui me l'a fait découvrir.

0: C'était Alibi de Eva Queen. Merci Théo, le clip était très savoureux. À la fin, une bande de meufs cagoulées mettent un gars dans un coffre et brûlent la voiture.
1: Vous vouliez des sons de meufs.
0: Ah bah c'était exactement ça.
2: On adore mettre le petite référence à mettre des gens dans le coffre, c'est super.
1: Bah c'est bien, ouais.
2: Bah c'est super.
3: C'est vrai.
1: Mais
3: bonhomme.
1: Comme ça, vous voyez pas de mecs. C'est bien, non?
0: Il y en avait. Oh.
1: Oui, mais il est mort à la fin, ils l'ont brûlé.
3: Ah, Théo.
1: Ça compte pas.
3: Théo, mettre des gens dans les coffres, c'est vrai bonhomme.
0: Merci Pierrot pour cette petite blague de la fin. Ça aurait été dommage de pas en faire. La prochaine, elle est choisie par Juan. Non, c'est Juan. Et c'est un titre de Théodora qui s'appelle Fashion Designer.
1: Oh, celle-là, elle est bien.
0: C'est bientôt la fin de cette grâce matinale. On vous laisse encore avec deux titres.
1: On va dépasser.

0: C'était Théodora avec Fashion Designer. C'est le moment de se dire au revoir avec toute l'équipe qui a animé cette grasse matinale, l'équipe du Bercail. Merci à toutes et à tous. Merci Pierrot pour le managing. Merci Juan pour la proposition de musique. Merci Théo pour le squattage de playlist et avec YC pour le freestyle. Merci Juanita, merci Léa et Chloé. On va se quitter avec un son catégorique. On se dit au revoir.
1: C'est ciao.
2: Au revoir.
3: Au revoir.
2: Merci à la radio d'ici de nous avoir écoutés. Hein.
0: C'était
3: merci
0: super.
3: Merci.
0: Merci beaucoup d'être venu animer. À plus. C'est vilain ça.
2: Allez, je prends. Passez une bonne soirée. Passez une bonne soirée.

0: mercredi 5 août, entre 14h et 17h, un animateur ou une animatrice vous accueille sur le sentier pour vous faire découvrir la faune et la flore du site. C'est un petit peu la même chose, c'est peut-être pas tout à fait au même endroit. Donc voilà, si ça vous intéresse, cette animation.
1: Hebdomadaire, c'est pour bidomadaire en fait. Bonjour à toutes, bonjour à tous, bonjour à tous. Vous êtes à l'écoute de la bidomadaire sur Radio d'ici, vous êtes en direct. Et comme chaque semaine, on se retrouve en équipe. Là, on est en équipe complète, en tout cas en ce qui concerne l'animation, avec Éléonore. Salut Léa.
0: Salut.
1: Avec Quentin.
2: Salut.
1: Avec Manon derrière les manettes et au micro.
3: Coucou.
1: Et puis moi-même, voilà. Eh bien, on espère que vous allez passer un bon moment avec nous sur cette bido. Comme chaque semaine, on va commencer avec une petite auberge espagnole, ce qu'il nous reste de Frédéric, qui est parti à la retraite, on le rappelle.
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1: J'avoue, j'ai ri à voix haute.
3: Du grand DI. Ouais.
2: Doit être du DI tout craché.
1: Tempête à l'aller. Ouais. Bravo, merci Frédéric.
0: Merci, la grande poésie,
1: ta
0: comme
1: poésie,
0: on aime.
1: Ouais, ta poésie nous accompagne. On marquera ça sur sa tombe aussi.
2: Son épitaphe.
1: Eh ben, on passe à nos annonces, à moins que vous ayez un petit truc à rajouter.
2: Non, on peut y aller.
1: Allez, c'est parti.

0: Et on commence les annonces avec les animations de l'île du beurre. Toute l'année, vous pouvez découvrir plusieurs propositions et cet été, elles sont foisonnantes. Donc voici celles dont vous pourrez profiter dans les jours à venir. Tout d'abord, il y a une proposition de découverte du site de l'île du beurre, soit le mardi 28 juillet, soit le mardi 4 août à 10h. Partez à la découverte de la faune et de la flore de l'île du Beurre au cœur d'un paysage témoin du Rhône sauvage. C'est une animation qui est tout public. Elle est sur réservation auprès de l'île du Beurre. Et pour les tarifs, c'est 5€ par adulte et 2€ par enfant. Vous pouvez aussi bien sûr prendre une carte famille à l'année. C'est intéressant.
1: Je suis en train de réaliser que celle du mardi 28 juillet à 10h, en fait, elle est passée. Même
0: tout à
1: maintenant.
0: Fait. Ouais.
1: Quand j'ai fait les annonces c'est hier, je me suis dit, ah, c'est bon, mardi, c'est demain. Allez, on l'annonce, mais 10h, c'est trop tard.
0: J'ai pas percuté, c'est ça de lire les annonces à la dernière minute. C'est pas grave, on continue avec les mercredis de la Viarona. Ce n'est pas passé, c'est demain, mercredi 29 juillet, mais également le mercredi 5 août, entre 14h et 17h. Un animateur ou une animatrice vous accueille sur le sentier pour vous faire découvrir la faune et la flore du site. C'est un petit peu la même chose, c'est peut-être pas tout à fait au même endroit. Donc voilà, si ça vous intéresse, cette animation-ci, par contre, elle est gratuite et elle est sans réservation. Ensuite, on a une animation qui s'intitule « Les petits rhodaniens ». Donc ça, c'est jeudi 30 juillet et jeudi 6 août à 15h. C'est un jeu de piste pour découvrir l'île du Beurre en famille. Encore une fois, c'est une animation tout public. Celle-ci est payante toujours au même tarif, 5€ adultes, 2€ enfants. Et c'est sur réservation. Sachez que toutes ces activités sont encadrées par un animateur ou une animatrice nature. Et vous trouverez bien sûr tous les contacts sur le site internet de l'île du Beurre.
2: Du vent dans les mollets, atelier de réparation vélo propose un atelier de réparation de cycles. Venez pour faire des réglages, des petites réparations ou des diagnostics sur vos vélos en étant accompagné pour apprendre à être autonome. Ah bah du coup justement réparer, parce que des fois ça peut arriver quand on est en balade et c'est cool de pouvoir réparer et ne pas rester bloqué. Ça se passe de 14h à 17h dans les locaux de Du vent dans les mollets à Saint-Julien-Molamolette, qui est 17 rue Perronnet. Et c'est les jours d'ouverture classiques de Du vent dans les mollets. Je ne sais pas si vous les connaissez.
1: Pas par cœur, non.
0: Non.
2: Pas par cœur, mais...
1: Si tu as d'autres questions, n'hésite pas.
2: Voilà.
3: C'est les mercredis, c'est un mercredi toutes les deux semaines, je crois.
2: D'accord.
3: Mais lesquels, je ne sais plus.
2: Eh bien, ce sera ce mercredi, en tout cas.
1: Ah. Oui, parce que là, on n'a pas le jour...
2: C'est pour ça.
3: Fait quatrième mercredi, peut-être. Ça fait peut-être deuxième et quatrième mercredi. Ou alors, c'est faut aller vérifier.
2: On vérifie
1: il
2: ça.
1: Il me semble que c'est mardi de tête, mais je vais retourner voir ça pendant qu'on...
2: On vous dit ça après la prochaine annonce.
3: Et en attendant, on part avec l'association Quelque Part qui propose un spectacle qui s'appelle 1978, la famille Goldini. Ce spectacle est un pari, celui de rendre accessibles des notions économiques souvent méconnues. C'est noté que c'est des confidences gesticulées. Ça dure 1h50 et c'est dès 12 ans. Alors, il y a trois dates. Ce vendredi 31 juillet, ça sera à Colombier-le-Vieux à 21h, devant la salle des fêtes. Il y aura avant un marché nocturne par l'eau Gavelier. C'est une association, j'imagine, qui se tiendra à partir de 17h. Vous pouvez aussi réserver des assiettes. Allez, petit numéro. 06 75 20 37 15. La deuxième date, ce sera le lendemain, le samedi 1er août à 18h30 à Ozon, dans le restaurant Le Panoramique. Et vous pouvez également réserver des repas dans ce restaurant-là. Et puis la troisième, le dimanche 2 août à 18h30, ce sera à Annonay, à l'école Malval, 9 rue Joséphine Baker.
1: Voilà, juste pour compléter l'annonce d'avant, là, pour rattraper mon erreur, puisque c'est moi qui ai fait les annonces, ça sera le 5 août, le mercredi 5 août, l'atelier d'autoréparation de vélo.
2: Voilà, semaine prochaine, du coup.
1: Voilà. Cet été, le Little Film Festival s'invite au cinéma Le Foyer à Bourg-Argental. Tous les mercredis matins, les enfants dès 3 ans ont rendez-vous avec le cinéma pour découvrir des films drôles, tendres et poétiques, spécialement sélectionnés pour eux. De belles histoires à partager en famille pour rire, rêver et s'émerveiller sur grand écran. Toutes les séances sont proposées au tarif unique de 4 euros.
0: Et on commence du coup avec une séance ce mercredi 29 juillet à 10h30, un film qui s'appelle Rita et Crocodile. Ce programme de 8 courts-métrages nous emmène dans l'univers de Rita, petite fille de 4 ans, impatiente d'expérimenter les envies et les idées qui lui traversent l'esprit. Chaque histoire met ainsi en scène un terrain de jeu différent, car l'aventure commence pour Rita dès qu'on sort de la maison. Que ce soit dans le jardin familier ou l'immensité de la nuit étoilée, au zoo ou sous la neige, c'est en partant à la découverte du monde qu'on apprend à grandir. Voilà, c'est une sélection de programmes de courts-métrages adressés aux 3 ans et plus. Et c'est ce mercredi 29 juillet à 10h30.
2: Mercredi 5 août à 10h30, là aussi, donc la semaine d'après, il y aura un petit air de famille. La famille dans tous ses états, voilà ce que nous propose de découvrir ce programme de 5 courts-métrages d'animation. Fusain, crayon, dessin numérique ou encore marionnettes en tissu, ces petits films donnent à voir un beau panorama des différentes techniques d'animation. On évoque la solidarité, le vivre ensemble et bien sûr, les émotions sont au rendez-vous. C'est dès 4 ans, mercredi 5 août à 10h30.

0: Et je vais vous parler maintenant d'un concert, un concert d'un groupe qui s'appelle Snake Check, un power trio composé d'amis. On a Stéphane aux guitares et chants, Pascal à la batterie et Philippe à la basse. À trois, ils proposent un concert de 2 heures fait de reprises de classiques rock comme ZZ Top, Led Zeppelin ou Aerosmith, mais aussi de leurs propres compositions influencées par la musique des 70s. Ce concert donc de Snake Check, c'est le 31 juillet à 21h au camping Le Pierraget de Saint-Félicien.
1: Allez, je vais maintenant vous parler d'une exposition organisée par l'association des pierres et des hommes. Notre environnement premier est fait de pierres et d'eau, c'est vrai partout, mais plus encore dans notre massif du Pilat. Suivez ces deux éléments et vous retrouverez les bâtisseurs du passé qui ont façonné au fil des siècles le lieu où vous vivez. C'est ce que vous propose des pierres et des hommes et le panier du Pilat à travers une exposition photo inédite. Menhirs, murs, cairns, marqueurs de veines d'eau, biefs, bassins, puits, mares, ponts, autant de traces d'une même quête, celle de la maîtrise de l'eau, pour les besoins du corps comme pour ceux de l'esprit. Cette exposition, unique en son genre, ouvre la voie à la présentation prochaine des résultats de plus de 6 ans de recherche menée par l'association. Une invitation à mieux comprendre ce massif exceptionnel sous toutes ses facettes, géologie, géographie, préhistoire, histoire contemporaine, sciences humaines, etc. L'exposition est donc déjà accessible au panier du Pilat, qui est donc à Macla, au 31 route de Saint-Apollinaire. Alors n'hésitez pas à venir dialoguer avec les auteurs lors du vernissage le vendredi 31 juillet à partir de 16h30. Et les autres jours, enfin les vendredis après-midi à partir de 15h, vous pourrez également rencontrer des membres de l'association des pierres et des hommes. C'est au panier du Pilat.

0: Je vous parle maintenant de l'Estrange Sabbat, l'UGNASAD, qui aura lieu à Pélussin, avec une soirée-concert ce samedi 1er août au quartier médiéval de Virieux. Ça se passe en fait dès 17h et c'est jusqu'à 1h du matin. C'est un nouveau format pour l'ancien L'Estrange Festival, puisqu'il y a une soirée-concert unique et non plus un festival sur deux jours comme les autres années. Donc voici le programme de la soirée. Dès 17h, vous aurez un marché de créatrices, des food trucks et une buvette. Et à partir de 17h et entre les concerts, il y aura un conte musical, un spectacle aérien de Nolwenn LPS et des déambulations de la compagnie Artmony. Quant au concert, il y a trois têtes d'affiche. Il y a Magical Amulette, Dame Blanche et Secret Vibes, si vous connaissez. Attention, les places sont limitées. Votre billet donne accès à l'ensemble du festival et de sa programmation. La billetterie est disponible sur Hello Asso. Il y a trois tarifs, donc un tarif solidaire à 5€ et puis après c'est 10€ et 15€. Voilà, ça se passe. Donc cette soirée concert, ce samedi 1er août à Pélussin, au quartier médiéval de Virieux, de 17h à 1h du matin.
1: Lundi 3 août à 18h, ce sera une cérémonie organisée par Simon Plenet, maire d'Annonay, et Patrick Seigne, adjoint délégué aux finances, à l'administration générale et aux devoirs de mémoire, qui ont le plaisir de vous convier à la cérémonie de commémoration du 82e anniversaire du détournement d'un convoi de déportés à Annonay. Ça se passera place du souvenir français à Annonay, lundi 3 août à 18h.
2: Et ben voilà qui clôt nos annonces. C'est une vraie bidomadaire d'été qu'on vous propose, c'est-à-dire courte, mais très très bien.
0: C'est du concentré.
2: On n'est pas tout à fait à la fin. Donc on n'a pas... notre activité ralentit, celle de Travailler Culture, d'Envers du Grenier, Viva Molétane, toutes ces associations qui nous proposent des petites annonces tout le long de l'année. L'activité ralentit, c'est pareil pour elle. Par contre, on peut vous parler des émissions de la semaine, avec notamment le Localement Vôtre de cette semaine, Quentin.
1: Oui, Localement Vôtre enregistré, enfin avec JLK que vous connaissez peut-être à l'animation, qui fait l'émission Rockset, qui a interviewé les organisateurs de Rock Sillon, donc un papa et son fils qui organisent un festival autour du rock à Roussillon, comme le nom l'indique.
2: Voilà, c'est donc ça.
0: Joli jeu de mots.
2: J'avais pas capté.
1: Et voilà, l'organisateur, il tient un bar qui s'appelle le Rock and Beer à Roussillon aussi. Rock pour le rock au rugby.
2: Explique-nous les jeunes mots, j'adore ça.
1: Ouais. Mais il y a un côté rock aussi. Au début, je pensais que c'était rock and beer, mais en fait, pas du tout.
2: Okay. Et la bière, c'est rock.
1: Ouais.
2: Mais pas que.
1: Mais voilà, une émission voilà, pour présenter ce qui se passera à Roussillon et toutes les modalités du festival sur deux jours, si je ne me trompe pas.
2: Ok, trop bien.
1: Début août, donc ça doit être... pas ce week-end, mais celui d'après.
2: Et plus d'infos en écoutant ce Localement Vôtre, donc, toute la semaine, et puis sur le site de Radio DC. Je suis sûr que vous pouvez trouver l'info ailleurs également. Et on a également un gros format à vous proposer cette semaine. Gros format, c'est un créneau qu'on garde pour les émissions qui ont un format un peu plus long que les créneaux d'une heure qu'on prévoit habituellement. Donc là, je ne sais pas exactement combien de temps fait l'émission, mais je vais laisser la parole à Manon pour nous présenter.
3: Alors c'est une émission qui doit faire à peu près, je pense, 2h40. Okay. En fait, c'est un assemblage des trois premières parties des rencontres des coloniales qui a eu, c'était à Oust, l'année dernière, en 2025. Et c'est Radio Saint-Ferréol à Cray qui a enregistré et qui a ensuite mis les tables rondes, toutes les discussions, les poèmes, tout ça en plusieurs épisodes. Donc il y en a 9. Donc là, pendant les 3 prochaines semaines, vous allez entendre la partie 1, 2 et 3 cette semaine, 3, 4, 5, enfin 4, 5, 6 la semaine d'après, voilà. À chaque fois sur gros format, parce que à chaque fois une partie, ça fait à peu près un peu moins d'une heure. Et puis les semaines d'après, mais on aura le temps de vous les représenter, il y avait aussi des bonus qui étaient des tables rondes qui avaient eu lieu pendant ces rencontres des coloniales. Qui ont l'air très chouettes aussi, mais ce sera dans les semaines d'après aussi sur gros format, parce que c'est des C'est des, voilà, c'est des trucs un peu mastoc, mais très chouettes, bien développés.
2: Très bien. De toute façon, on vous en reparlera peut-être dans les vidéos d'après. Et cette semaine, on a aussi une grasse mat un petit peu particulière.
3: Ouais, c'est ça. Alors, il y a plusieurs, il y a toute une équipe d'artistes diverses et variées, des ados qui viennent pour animer la grasse matinale de jeudi matin. Voilà, bah vous aurez l'occasion de les découvrir, de les rencontrer si vous nous écoutez en direct. Et vous pouvez aussi les appeler, nous appeler et pour proposer des morceaux, faire des petites dédicaces, voilà. Mmh. Et eux et elles proposeront des morceaux à l'écoute. Il y aura peut-être même des lives. Voilà. Wow. En direct.
2: On peut peut-être déjà vous donner le numéro de téléphone au cas où vous aimez bien prendre des notes à l'avance. Mm-hmm. Donc, le numéro de la radio, le studio de Saint-Julien-Molin-Molette, c'est le 04 77 51 58 33. Et justement, vous pouvez appeler tous les jeudis de 10h à midi parce que c'est le moment de la grasse matinale. Et donc, ce jeudi, c'est une grasse mat un peu particulière. Est-ce que tu veux nous dire un petit mot sur le bercail ou pas forcément?
3: Ben oui, on peut en parler. Du coup, c'est des ados qui sont accueillis par des personnes qui travaillent dans une association là à Saint-Julien, qui ont créé un lieu d'accueil pour permettre à des enfants placés de venir passer des week-ends et des vacances scolaires.
2: Voilà. Trop bien. Et Lélé, tu voulais ajouter un petit quelque chose ?
0: Oui, puisque du coup, tu évoquais le fait que les annonces tournent un peu au ralenti. On peut peut-être en profiter pour dire que le studio va tourner un peu au ralenti, mais que exceptionnellement, pour la première fois, le studio de Saint-Julien-Molin-Molette va rester ouvert tout le mois d'août. Donc, vous pourrez venir voir Morgan et Manon. Et le studio d'Annonay va être fermé les trois premières semaines d'août, mais Quentin revient à partir de la dernière semaine.
2: Ouais, c'est vrai.
1: C'est ça.
2: Et puis même si le studio d'Annonay est fermé, nous, enfin Manon et moi, on va quand même de temps en temps peut-être faire des allers-retours là-bas. Donc c'est quand même possible d'enregistrer pendant ce mois d'août. Ça.
3: Ah bah oui, faire le ménage, arroser les plantes.
1: Non, les plantes sont gardées parce que je m'en sers pas très bien. Enfin, je m'en occupe pas très bien plutôt.
3: Aïe.
1: Et le ménage. Si vous n'en servez pas, ça devrait être
2: bon. Il y a Maya qui a fait un sauvetage de plantes et qui va les prendre pendant l'été.
3: Ok, merci.
2: Pas d'inquiétude.
3: Merci à
2: Maya. Et ben voilà qui conclut notre petite chronique émission de la semaine. On va passer à la dernière chronique de l'abidomadaire, celle de Lucette.
4: T'es prête?
5: Hein?
4: Je te disais, je me lance.
5: Quoi?
4: Je me lance. Australie.
5: Ah non, pas encore.
4: On tombe dessus, c'est le jeu, ma pauvre Lucette.
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1: Bon, j'ai l'impression que ça n'a échappé à personne que le nom du pays a été dit deux fois.
2: Au début et puis à la fin pour bien confirmer.
1: C'est ça, avec deux voix différentes du coup. Je me suis dit, je vais être sympa pour ce bidomadaire. Il y a tellement des trucs invitables.
3: C'est la bidomadaire des vacances presque. On n'a pas besoin de réfléchir.
1: Alors, quel pays avez-vous en tête?
3: Ça commence par Zim.
4: Je dirais Bas après.
3: Et Boué. Okay.
4: Ouais, je crois que c'est ça.
1: On peut rien vous cacher.
3: Ouais, on est trop fort.
1: Donc c'était bien une radio du Zimbabwe, donc où on parle apparemment anglais. Et je me rappelle pas du nom de la ville. En fait, je l'ai peut-être jamais su. Donc voilà, c'est pas grave.
2: Donc ce n'est pas de ta faute.
1: C'est pas de ma faute. Voilà, donc c'était bien une radio du Zimbabwe. Bravo à vous trois. Et du coup, ça, c'est là-dessus qu'on va conclure. Hein.
4: Ouais.
1: En fait, vous avez trouvé trop vite. Il n'y a pas eu assez de discussion. Je suis sur ma fin. La prochaine fois, je referai un truc dur.
2: Tu peux lancer un petit sujet de débat un peu houleux, tu vois.
3: On est qu'à 20 minutes de bido. Après tout, on a encore 40 minutes pour
4: débattre.
1: On peut rester sur des bonnes ondes.
2: Ouais.
4: C'est vrai.
2: Allez, on reste là-dessus.
1: On fait comme ça. Et merci à vous, auditrices, auditeurs, d'avoir participé à cette bidomadaire. On fait un petit coucou, on l'a pas dit en début d'émission, mais à la maman de Manon qui est là et qui est venue observer cette bidomadaire, voir si Manon travaillait bien.
2: Oui, elle est super. Et derrière moi.
1: Et voilà, merci. À bientôt, Lélé, à bientôt, Quentin.
3: À bientôt.
4: À bientôt. À bientôt.
3: Merci
4: à tous.
3: De votre écoute.
2: Ciao. À bientôt.

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1: Bonjour à toutes et à tous et bienvenue dans Journalisme d'un jour. Aujourd'hui, nous avons décidé de mettre la solidarité à l'honneur. La solidarité est un besoin essentiel dans une société toujours plus intégralitaire et individualiste. Les personnes les plus vulnérables sont souvent mises de côté, mais l'entraide est un bon moyen de prendre confiance en soi et de montrer aux autres qu'ils ne sont pas seuls. C'est pourquoi on a invité différents acteurs de cette solidarité sur Annonay.
2: On va commencer avec Chantal. Bonjour et bienvenue sur Radio d'ici.
3: Bonjour, merci.
2: Pour débuter, peux-tu te présenter en quelques mots ?
3: Oui, je m'appelle Chantal. Voilà, je suis donc bénévole. Bon, la solidarité me parle. Pour moi, c'est une seconde nature. Comme le disait dans l'introduction, Fatia, c'est s'entraider, aider les autres, vivre des choses ensemble. Voilà, et donc je suis de ce fait-là bénévole au Secours catholique et au Resto du cœur sur Annonay.
4: Donc tu passes du temps pour aider les autres et tu peux nous présenter rapidement donc, les deux structures dans lesquelles tu officies.
3: Oui, alors donc le Secours catholique c'est une association qui est sur Annonay, mais pas seulement, hein. C'est une association départementale, puis nationale et puis même au-delà de nos frontières, hein, le Secours catholique Caritas France. Voilà, donc au Secours catholique, ben on accueille les gens, on a un temps d'accueil pour les gens, pour les écouter, pour vivre des choses avec eux. On propose des cours de français, l'aide aux devoirs, un atelier tricot, voilà, plein de choses. Et donc moi, ma mission au sein du Secours catholique d'Annonay, c'est plutôt l'alimentation. Donc on a un gros point sur plusieurs années, que chacun ait une alimentation digne pour tous. Voilà, donc je sais pas si je vous explique maintenant ce qu'on fait pour ça ou peut-être après.
4: On va présenter l'autre association.
3: Voilà. Alors l'autre association, c'est les Restos du Cœur, les Restos du Cœur sur Annonay. Donc j'y vais chaque mercredi et au Resto du Cœur, je fais l'accueil. Donc les personnes viennent chercher leur panier de courses et en attendant d'avoir leur tour, on les accueille, on boit le café avec eux, on discute, voilà. Et là, depuis septembre, on a développé aussi un truc un peu plus précis, un accueil pour les enfants et les parents. Voilà.
4: On peut préciser où ça se situe, là, donc les Restos du Cœur ?
3: Alors, les Restos du Cœur sont situés rue Antoine Grimaud, donc dans le centre-ville d'Annonay. Le Secours catholique, pardon, je me suis trompée.
4: Ouais.
3: J'ai pas dit ce qu'il fallait. Le Secours catholique, rue Antoine Grimaud, donc en centre-ville.
4: Près de la place des Cordeliers.
3: La place des Cordeliers. Et les Restos du Cœur se situent rue des Alpes, sur la zone industrielle de la Lombardie.
4: À côté du collectif 31.
3: À côté du collectif 31. Voilà.
5: Okay. Main dans la main, on construit demain.
6: Depuis quand tu fais partie de l'association ?
3: Alors, le Secours catholique, ça doit faire 4-5 ans, je crois, et les Restos du Cœur, 3 ans. Voilà.
6: D'accord. Et pourquoi tu as choisi ces structures en particulier ?
3: Alors, pourquoi j'ai choisi ces structures ?
6: Et pas d'autres.
3: Disons, ça s'est fait par connaissance, en fait. Voilà, j'ai une amie qui était bénévole au Secours catholique, une autre qui était bénévole au Resto du Cœur, et qui m'ont dit, tu as du temps libre, si tu veux venir nous donner un coup de main. En fait, ça s'est fait comme ça, quoi. Elles avaient aussi l'esprit solidaire, et donc elles m'ont demandé tout simplement si je voulais venir les rejoindre dans l'une et l'autre des structures, et j'ai dit oui, voilà. Et je m'y trouve aussi bien dans l'une que dans l'autre, je m'y trouve bien.
6: Parfait.
1: Qu'est-ce qui te motive à y aller chaque jour ?
3: Ce qui me motive, c'est de rencontrer les gens. Voilà, c'est de rencontrer les gens, de passer un moment avec eux, de les écouter, de partager leur vie, voilà, et puis éventuellement de leur donner un coup de main dans ce qu'ils ont besoin. Voilà ce qui ouais, donc rencontrer les gens, faire un bout de chemin avec eux, et puis avoir un suivi. Avoir un suivi, quoi. On y va chaque semaine en se disant, bah, tiens, un tel, où il en sera depuis la semaine dernière, est-ce qu'il a, il a résolu son problème, est-ce qu'il aura fait autre chose. Enfin bon, c'est le, la continuité, la, voilà, d'y aller toutes les semaines et de se retrouver avec eux, quoi, et de partager avec eux. Et puis aussi de retrouver les bénévoles quand même. Voilà, le travail, faire un travail d'équipe, voilà, se retrouver ensemble, quoi.
1: Tu passes beaucoup de temps là-bas?
3: Non, alors au Resto du Cœur, j'y passe une après-midi par semaine. Et au Secours catholique, bah, ça dépend des périodes, ça dépend. Là, en ce moment, j'ai passé beaucoup de temps. Alors, pas forcément au local, mais en réunion, en rencontre. Là, on est en train de vivre le printemps de l'alimentation avec les centres sociaux, la corderie, tout ça. Donc, on a fait pas mal de manifestations. Donc là, j'ai passé, le printemps a été un petit peu plus chargé, quoi, on va dire.
5: Seul on va vite, mais ensemble on va plus loin.
2: Comment définirais-tu la solidarité?
3: Alors la solidarité, c'est le vivre ensemble. Au Secours catholique, on a une phrase qu'on aime bien, enfin qu'on aime pas qu'on aime répéter, mais une phrase qu'on reprend souvent, c'est faire pour et avec les gens. Voilà, c'est développer le pouvoir d'agir des personnes. Donc voilà, la solidarité, c'est ça. Ce n'est pas de l'assistanat, c'est un partage. Donc on s'apporte mutuellement les uns les autres, et chacun a ses compétences, et on partage ses compétences, et on fait un bout de chemin ensemble, quoi. Alors si je peux reprendre la phrase que vient d'être dite, seul on va plus vite, mais ensemble on va plus loin. Et on peut construire des choses.
4: Qu'est-ce que nous ferions si la solidarité n'existait pas?
3: Oh, quelle tristesse! Alors, si la solidarité n'existait pas, ben, on laisserait plein de gens au bord du chemin, quoi. Voilà, il y aurait une société à deux vitesses. Alors déjà, il y a une société à deux vitesses, mais s'il n'y avait pas la solidarité, certaines personnes ne pourraient pas avancer sur le chemin. Donc là, on avance ensemble et on se serre les coudes pour les problèmes de la vie quotidienne, manger correctement, se vêtir, apprendre le français, enfin bon, voilà quoi.
4: Et est-ce qu'il y aurait un moyen de faire en sorte qu'il y ait plus de gens qui s'engagent dans la solidarité et dans l'entraide?
3: Alors ça, c'est un vaste programme. Ah. Moi, je pense que si on veut que les gens s'engagent, il faut témoigner. Il faut témoigner de ce qu'on vit dans nos structures et pourquoi on le vit, et donner envie de rejoindre ces structures. Et puis... voilà, que les gens ne se sentent peut-être lutter contre l'individualisme, essayer de d'avancer ensemble, et ouais, je dis le témoignage, le partage, communiquer, expliquer ce que vous faites vous à la radio. Là, je trouve que c'est important. Si quelqu'un nous entend, et peut-être qu'il va se dire, ah ben oui, tiens, ben moi je pourrais rejoindre cette structure, moi je pourrais faire quelque chose, voilà quoi.
5: Solidarité en action, unie avec passion.
6: Est-ce que tu as quelque chose à dire en dernier, avant de conclure?
3: Avant de conclure...
6: Tu as une petite conclusion à faire sur tout ce que tu nous as raconté aujourd'hui?
3: Oui, alors je vais reprendre une phrase, toujours une phrase que l'on dit au Secours catholique, là. Vous pensez que la fraternité, que la solidarité ne va rien régler? Nous, on propose juste un truc, et si on essayait? Et cette phrase me motive chaque jour quand je vais au Resto du Cœur ou quand je vais au Secours catholique. Et ça me fait penser au petit colibri. Je ne sais pas si vous connaissez la légende du colibri. C'est une légende d'Amérique.
4: Allez-y.
3: Voilà, ouais. Donc la légende du colibri, c'est ce tout petit oiseau qui, goutte après goutte, essaye d'éteindre l'incendie. Lui, il a un tout petit bec qui met juste une petite goutte d'eau.
4: Que tous les autres animaux de la forêt qui sont au bord du fleuve, mais qui sont poussés par les flammes derrière eux, ne font rien du tout. Le petit colibri, lui, en effet, avec son petit bec, il fait des allers-retours avec, entre le fleuve et la forêt et, ouais, et le feu pour, oui, essayer de l'éteindre.
3: Voilà.
4: Et,
3: voilà.
4: Et donc, il y a les autres animaux qui lui disent.
3: Qui lui disent, eh ben, mais ça sert à rien ce que tu fais.
4: Ouais.
3: Eh ben, si, il le fait quand même. Alors, même si ce qu'on fait, c'est dérisoire, mais il faut qu'on le fasse, quoi.
4: Parce que justement, il a dit tout simplement, même si ça sert à rien, au moins j'aurais fait ma part.
3: Exactement, ouais, je fais ma part. Alors,
4: alors c'est vrai que c'est très important, ça, le côté, même si c'est pas, on n'a pas l'impression d'être utile, oui, sur le tout de suite. On peut au moins faire en sorte que d'apporter cette pierre ou cette goutte d'eau.
3: Voilà, on apporte la pierre à l'édifice et si on met, s'il en manque une, et ben ça marche pas, quoi. Donc si chacun fait sa part. Eh ben,
4: voilà, ça peut construire quelque chose.
3: Ça peut construire quelque chose, oui, voilà. tout à fait.
4: Et donc, en effet, dans la mesure où nous, les êtres humains, nous vivons ensemble, les uns à côté des autres, la solidarité fait sens, la solidarité fait société, c'est ça qu'on peut dire.
3: Tout à fait. Une société sans solidarité, à mon avis, ce n'est pas une bonne société, quoi. Enfin, je veux dire que si on veut que l'humain s'épanouisse, la solidarité est essentielle, quoi. Mmh.
7: Accordons-lui un peu de notre temps, à cette grand-mère qui a trop chargé ses bras engourdis. Accordons-lui un peu de notre temps, à cette personne qui a besoin d'aide pour pousser sa voiture afin d'aller travailler. Accordons-lui un peu de notre temps, à ce jeune homme pour sortir son chien malgré son accident de la malléole. Puis des paroles de soutien et de réconfort face à une peine de cœur, un décès dans une famille. Ce n'est rien qu'une tape sur l'épaule ou bien courage, ce sera long, mais je serai là. Et quand vous rentrez chez vous, souriant devant la glace, vous verrez que ce n'était qu'un peu de temps, d'humanité, d'amour et de solidarité. Yvan Lardéchois. Vous êtes toujours dans Journaliste d'un jour, et avec Chantal, nos journalistes ont décidé de partir sur le thème du printemps de l'alimentation, et de discuter avec Chantal de ce qui était proposé dans les différentes associations dont elle fait partie, notamment avec le Secours catholique. On écoute ça tout de suite.
4: Donc, Chantal nous a parlé tout à l'heure du printemps de l'alimentation. Est-ce que tu peux nous parler de en quoi ça consiste et depuis quand ça existe, par exemple ?
3: Alors, le printemps de l'alimentation, c'est la 4e édition cette année, qui dure tout le mois de mai, qui se termine même un peu plus tard, le mi-juin. Et le printemps de l'alimentation, c'est ce qu'on disait tout à l'heure, la solidarité, il faut être ensemble. Et nous, donc, le printemps de l'alimentation est proposé et chapeauté, j'allais dire, par les centres sociaux, mais en partenariat avec la Corderie, avec le Secours catholique, avec le CCF des Terres solidaires. Voilà, on est aussi soutenu par l'aglo, par le PAT donc qui existe sur le coin. Voilà, et donc pendant ce printemps d'alimentation, eh bien, on essaye de proposer plusieurs animations, des visites de ferme pour montrer aux gens d'où viennent ce qu'ils mangent. On a fait des visites de ferme, on a fait des soirées cinéma. On a fait des soirées échanges, on est allé dans les écoles proposer des petits déjeuners équilibrés aux enfants. Voilà, c'est découvrir, essayer de faire comprendre, enfin d'informer les gens pour une alimentation digne et de qualité pour tous. Donc on est en partenariat avec les producteurs, voilà, on fait des ateliers cuisine, etc.
6: C'est ouvert à tous ?
3: Ah bien sûr, c'est ouvert à tous, donc ça se passe sur Annonay. Alors il y a des choses qui sont gratuites, d'autres... La plupart du temps, c'est gratuit, mais où il faut s'inscrire, parce que bon, il faut bien quand même un minimum d'organisation. Mais voilà, on peut venir visiter la ferme. Voilà, il y a un petit livret qui existe. Et puis, si vous tapez le printemps de l'alimentation là sur les centres sociaux d'Annonay, vous allez trouver tout ce qu'il faut. Et on termine ça par le banquet participatif qui aura lieu à la Magma le 13 juin.
4: Ouais, généralement, c'était au jardin. Là,
3: voilà. Donc, c'était au jardin l'année dernière, c'était au jardin Le Vert. Cette année, c'est encore avec un partenaire, avec la Magma. Voilà, on ne travaille pas tout seul, on travaille ensemble. Et là, on dit banquet participatif. Il suffit pas d'arriver pour venir. On peut venir participer au banquet, mais on peut venir dans l'après-midi préparer le repas, préparer les légumes, etc. Avec d'autres personnes. Voilà.
5: Ensemble, on s'élève, la solidarité nous relève.
4: Hier, j'ai visité Anthony, je ne me rappelle plus son nom, à Talencieux.
3: Bien sûr.
4: Il y avait le collectif 31, il y avait la corderie, et donc voilà. Vous aussi.
3: D'accord. Nous aussi, le Secours catholique. Oui, c'est la ferme des Pensées Sauvages.
4: Voilà, c'est ça, oui.
3: Alors, je rebondis par rapport aux Pensées Sauvages, tout ça. Donc, on est très en lien avec les producteurs. Et donc, toute l'année, pas simplement pendant le printemps d'alimentation, toute l'année, le vendredi matin, pendant les vacances, on propose des paniers solidaires. Mmh. Donc le panier solidaire, toujours pareil, le Secours catholique, le centre social, la corderie et la MAP de l'Ardèche verte à Gurin à Peaugre. Donc si vous voulez, on va chercher des paniers, on inscrit les gens, tous les vendredis, les gens peuvent venir, peuvent s'inscrire dans la semaine. Et le vendredi, on apporte au centre social le panier de légumes pour deux personnes. Voilà. Et quand je dis panier solidaire, on rémunère le paysan au juste prix. Donc, le prix du panier, c'est 10 euros. Donc, le paysan est, quoi qu'il en soit, rémunéré 10 euros. Et après, eh bien, les personnes peuvent venir. Alors, si elles peuvent, elles payent plus de 10 euros. Si elles n'ont pas les moyens, elles payent moins de 10 euros. C'est ce qu'on appelle le panier solidaire. On est solidaires les uns des autres. Et donc, le Secours catholique aide à financer ces paniers, quoi.
4: D'accord.
8: Elle m'a répondu. La question, c'est par rapport au tarif, en fait, c'était pour ça.
4: Et voilà. En fait, justement, qui est concerné, qui peut justement bénéficier de ces paniers solidaires?
3: Alors, tout le monde peut bénéficier.
4: Tous ceux qui n'ont pas les moyens de...
3: Mais même ceux qui ont les moyens, parce que c'est des paniers solidaires. Donc, la solidarité, là, c'est l'aide, la solidarité financière. Donc, si on a plus... Eh ben, on accepte, parce que 10 euros, si vous voyez la constitution du panier, 10 euros, j'allais dire, c'est cadeau. Mais bon,
4: Dépend pour qui aussi, voilà, c'est ça.
3: Voilà, tout à fait. Mais si on peut se permettre, eh bien, on paye son panier plus cher. Et comme ça, ça aide une personne qui n'a pas les moyens de payer son panier moins cher.
4: D'accord, c'est l'histoire de créer un dynamisme pour justement faire en sorte que le phénomène existe et puisse bénéficier à d'autres qui n'ont pas les moyens.
3: Voilà, tout à fait.
8: Et le panier, excusez-moi, le panier, il n'y a que des fruits ou des légumes? Ou alors, c'est mélangé?
3: Alors, c'est que des légumes. D'accord. C'est que des légumes pour l'instant. C'est que en plus des légumes quand même. Je dis, on ne travaille pas avec les fruits parce que c'est trop compliqué l'organisation. Mais ce sont des paniers de légumes agrémentés, si on le souhaite, d'œufs bio et de fromage de chèvre bio. Voilà, pareil. Qu'on prend chez... Alors, je ne sais pas si je peux les nommer. C'est la ferme du Monestier qu'on est allé justement visiter la semaine dernière pendant le printemps de l'alimentation. Mmh. On est allé voir la fermière qui nous a expliqué comment elle élevait ses chèvres, comment elle faisait ses fromages, etc. Donc, les personnes qui vont manger le fromage savent d'où vient le fromage, quoi.
8: D'accord.
3: Voilà.
4: Donc voilà, il y a tout le parcours du produit.
3: Et c'est, le produit du producteur au consommateur, sans intermédiaire, si possible.
8: Et c'est tout compris, 10 euros dans le... les œufs.
3: Voilà, le panier de légumes, c'est 10 euros. Mmh. Et avec les fromages et les œufs, c'est 18 euros.
8: D'accord.
3: Voilà. Mais chacun fait en fonction de ses moyens. Toujours pareil. Et le Secours catholique aide à financer tout ça.
4: Ils mettent une participation dans les paniers quand il y a des petits soucis de réajustement.
3: Voilà, le Secours catholique réajuste, bouche les trous quand il nous manque de l'argent, quand les gens n'ont pas pu tous payer, voilà. Donc, c'est le Secours catholique qui fait un peu le tampon de tout ça, quoi. Mais ce qu'on aimerait, à terme, c'est arriver à vivre tout seul. Donc, c'est-à-dire qu'il y ait des gens qui puissent payer plus pour payer pour ceux qui ne peuvent pas payer. Dans aucun cas, il s'agit de l'assistanat. On ne donne pas gratuitement des légumes aux gens. Donc, ils donnent une petite participation financière en fonction de leurs moyens. Mmh. Voilà. Et en plus, ce qui est très intéressant, c'est que le vendredi matin, pas tous les vendredis, mais souvent, on propose des ateliers cuisine où on apprend à cuisiner les légumes qui sont dans le panier. Parce que selon le pays dont on vient, si on est né en centre-ville, eh ben on ne sait pas forcément cuisiner. Donc on échange des recettes de cuisine. Comme ce qui s'est passé à la ferme mercredi là. Donc voilà, on cuisine et puis on s'échange. Toi tu aimes pas le chou, ben moi je le prends et moi je te donne mes carottes, etc. Et qu'est-ce que tu vas en faire? Voilà, ça crée une dynamique et un échange entre les personnes assez intéressante.
6: Merci à toi Chantal et puis bonne journée et puis peut-être à bientôt dans. Tu reviendras nous voir.
3: Voilà. Merci pour votre accueil et puis à bientôt.
4: À bientôt.
8: Merci à vous. Merci, merci infiniment.
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4: Adrien Delgrange.
3: Bienvenue à tous. 17h, temps universel dans cette édition internationale sur le front des incendies. Tout d'abord en France, dans le département de la Gironde, une semaine après le départ de feu. Pour la première fois, la préfète parle d'optimisme. Signe d'une accalmie aussi en Espagne. Nous irons à l'ouest de Madrid où plus de 80 000 sinistrés ont pu rentrer chez eux ce matin. Dans ce journal aussi, nous sommes à 100 jours des élections de mi-mandat aux États-Unis. Nous nous pencherons dans ce journal sur les difficultés financières du Parti démocrate. Et puis enfin, contre le projet de privatiser la FIFA, les 55 pays membres de l'UEFA ont voté aujourd'hui à l'unanimité en faveur d'un boycott des prochaines Coupes du Monde de football. C'est la première journée un peu optimiste, puisqu'on a l'impression qu'on est en train de revenir sur le chemin d'une vie normale, vient de déclarer la préfète de Gironde, Sophie Broca. Signe de cette accalmie, ce matin, environ 80 000 personnes ont été autorisées à rentrer chez elles. Le feu est donc en passe d'être fixé à Rambeng.
5: Plus que 3 points chauds sur l'ensemble du secteur concerné par l'incendie. C'est peut-être le début de la fin de ce méga-feu qui a ravagé 42 000 hectares de forêt en Gironde. Des averses tombées ce jeudi et les différents moyens matériels et humains mis en place ont permis de stabiliser le feu après 8 jours de lutte acharnée. Plus de 3 000 pompiers venus de toute la France sont déployés sur le terrain. Ils sont épaulés par des militaires, des gendarmes, des agents forestiers et des agriculteurs. Les sapeurs-pompiers ont également bénéficié de l'appui de moyens aériens tels que des Canadair, dont certains fournis par le mécanisme européen de solidarité. La région est sortie de la vigilance canicule depuis ce matin à 6 heures. 84 000 personnes parmi les 220 000 évacuées sont d'ailleurs autorisées à rentrer à leur domicile dans 9 communes près de Bordeaux. Mais face à un risque important de reprise des feux, le ministre de l'Intérieur a assuré ce jeudi que les autorités ne baissent pas la garde.
3: Dans le sud-est de la France, dans le département du Var, le départ d'un nouveau feu présenté comme virulent au sud-est de Brignoles. Il a entraîné hier soir l'évacuation de 650 personnes. Nous sommes à présent en Espagne. L'incendie dans la région de Madrid n'a plus progressé depuis maintenant plusieurs jours. C'est ce qu'annoncent les autorités qui considèrent le feu comme clairement stabilisé. Les meilleures conditions météorologiques ont en quelque sorte refroidi la zone et aidé les pompiers. Alors après ce traumatisme collectif dans la Sierra Oeste de Madrid, il est temps déjà de réfléchir aux causes, d'en tirer les leçons, comme le précise cet habitant de Ribera del Alberche. Il s'appelle Valeriano, il a 80 ans.
6: Ici, on a eu la malchance qu'une voiture prenne feu dans un petit village voisin. C'est cette voiture qui a déclenché l'incendie en embrasant une pinède. Et dans ce secteur des pins, il y en a des milliers et des milliers. Bon, on a aussi eu un peu de chance. 2 réservoirs d'eau se trouvent à proximité, ce qui a permis aux avions et aux hélicoptères de faire des rotations très rapides. Mais ces incendies, il y en a ici, mais aussi à Valence, à Jaén. Cette année, ils se propagent comme une traînée de poudre. Et ce n'est pas seulement en Espagne. La France, le Portugal et l'Italie sont eux aussi touchés. Parce que le climat est en train de changer, quoi qu'en disent certains responsables politiques. Et c'est ça le pire.
3: Des propos recueillis par notre envoyé spécial Alice Froussard. Et dans le pays voisin, au Portugal, près de 800 pompiers sont mobilisés contre un autre incendie dans le nord du pays. La politique américaine, plus que 100 jours avant les élections de mi-mandat aux États-Unis, un scrutin durant lequel les démocrates espèrent reprendre le contrôle d'au moins une des 2 chambres du Congrès. Mais cette mission risque d'être compliquée pour un parti en pleine crise, notamment financière. À New York, Loubna Anaki.
0: La guerre contre l'Iran qui s'enlise, le coût de la vie qui continue de flamber, la cote de popularité de Donald Trump en chute libre. Pour les démocrates, les planètes semblaient alignées pour une victoire lors des élections de mi-mandat. Mais le parti manque d'un élément vital, l'argent. Les coffres sont quasiment vides et les dettes s'accumulent, au point que les dirigeants ont dû utiliser le quartier général du parti comme garantie pour obtenir un prêt de 15 millions de dollars. En comparaison, les républicains disposent de plus de 600 millions de dollars en liquide. Certains démocrates pointent du doigt la gestion du président du comité national. Ken Martin avait été élu après la débâcle de la présidentielle de 2024. Il avait promis de redonner un nouveau souffle au parti, mais de nombreuses voix critiquent désormais ses choix financiers et ses difficultés à convaincre les donateurs. Une situation qui pousse certains à appeler à sa démission, ce que Ken Martin refuse pour le moment. Loubna Naki, New York, RFI.
3: Vincent Bolloré a échoué à faire récuser des juges. Son procès se tiendra donc bien en décembre prochain dans le dossier dit des ports africains. Le chef d'entreprise âgé de 74 ans avait saisi la chambre criminelle de la Cour de cassation, la plus haute juridiction en France, estimant que le tribunal de Paris ne présentait plus de garantie objective d'impartialité pour le juger. Il demandait la désignation d'un autre tribunal devant lequel il pourrait alors plaider la nullité de l'entière procédure. Le pourvoi a été rejeté dans l'affaire des ports africains. On reproche principalement au groupe Bolloré d'avoir utilisé ses activités en communication pour obtenir des concessions portuaires, notamment au Togo avec le port de Lomé et en Guinée avec le port de Conakry. À la page Écho, la décision sera connue à la rentrée. Les groupes Air France, KLM et Lufthansa ont tous les deux annoncé avoir déposé sur le fil hier soir une offre pour acquérir une participation de la compagnie aérienne Air Portugal. L'État portugais a décidé de mettre en vente jusqu'à 49,9% de sa participation dans la compagnie aérienne nationale qui avait été renationalisée pendant la pandémie de Covid. Jeanne Bartoline, privatisation partielle qui ouvre la porte à des marchés au fort potentiel de croissance.
7: Air France, KLM ou Lufthansa, la compagnie qui sera retenue, se verra ouvrir les portes de deux marchés porteurs, le Brésil et l'Afrique. C'est ce que déclarait il y a quelques mois le directeur général de la TAP, renationalisée en 2020 pour éviter à l'époque un effondrement financier en pleine pandémie de Covid. Le hub de Lisbonne est aujourd'hui une porte d'entrée majeure vers le Brésil, 13 destinations desservies, 14 vers l'Afrique dans des pays lusophones, mais aussi à Accra, Dakar ou encore Casablanca. L'Afrique qui représente aujourd'hui l'un des plus importants potentiels de croissance dans le transport aérien mondial. Entrée au capital de la TAP permettra aussi à Air France, KLM ou Lufthansa de consolider leur position dans un secteur où les économies d'échelle sont devenues essentielles face aux géants américains et aux compagnies du Golfe. Concernant le risque de voir certaines dessertes supprimées, comme c'est régulièrement le cas lors d'opérations de privatisation, le gouvernement portugais a posé ses conditions. Le ministre des Infrastructures a rappelé que le projet et la stratégie pèseront plus que le prix proposé pour le rachat partiel de la compagnie.
3: Jeanne Bartoli. En France, le RN, le parti d'extrême droite, pourra utiliser le terme « la Renaissance » sur ses affiches de campagne présidentielle. La justice a rejeté aujourd'hui la demande du parti Renaissance, le parti de Gabriel Attal, lui-même candidat à la prochaine élection présidentielle, d'interdire à Marine Le Pen d'emprunter ce mot décidément très convoité. Le tribunal a retenu que l'utilisation du nom commun « la Renaissance » ne suscite pas de confusion avec le nom propre Renaissance. Et puis enfin, un boycott des Coupes du Monde. Les fédérations européennes de football réunies au sein de l'UEFA ont menacé aujourd'hui à l'unanimité de ne pas participer aux prochaines compétitions de la FIFA. Et si celle-ci ne renonce à son projet dévoilé de créer une société commerciale ouverte à des investisseurs privés. Information qui sera évoquée notamment dans le prochain journal des sports.

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2: Bonjour à toutes et à tous et bienvenue dans les tartines sonores à 7h, 8h et 19h10. Et vous l'entendez peut-être, on n'est pas au studio aujourd'hui. Vous l'entendez peut-être avec le fait que ça résonne un petit peu. Et aujourd'hui, on est avec Anne Verdier et Frédéric Ouvert. Bonjour à vous deux.
3: Bonjour.
2: On est ici à la chapelle Sainte-Marie pour une exposition du GAC. Donc c'est le GAC qui vous a invité pour l'exposition qui s'appelle Biocénose. Alors là aujourd'hui on est le 15 juillet, donc avant l'exposition. Vous êtes encore en train de monter tout ce que vous allez exposer. Est-ce que déjà vous pouvez nous dire ce que vous faites comme pratique artistique et ce que vous allez proposer pour cette exposition?
3: Bon, alors moi je suis céramiste, donc ma matière principale c'est l'argile et cette terre je la fais cuire dans un four et bon, j'ai une manière de travailler un peu inhabituelle où je compose vraiment les sculptures à l'intérieur du four. Voilà, donc ce qu'on va voir ici sont des extraits d'une forme de chaos qui se déroule dans mon four. Voilà.
4: Moi je suis peintre et je vais montrer de la peinture. Une certaine part des motifs du plafond qui représentent plus ou moins des nuages à certains endroits. En se rapprochant de certaines couleurs aussi qu'on peut voir dans le plafond, dans les teintes. Et voilà.
2: Est-ce que tu dirais que la peinture là que tu vas faire, elle a pour but de s'inscrire dans le lieu dont on est, la chapelle Sainte-Marie?
4: En tout cas, elle a été réfléchie par rapport à l'espace, à la chapelle. Est-ce qu'elle s'inscrit à l'intérieur? C'est compliqué. En tout cas, c'est un point de départ, ça c'est sûr. On essaie de faire en sorte qu'à la fois elle fasse partie de la chapelle et on a aussi envie que la chapelle soit oubliée et qu'on voit un peu plus nos pièces.
2: Anne, j'ai eu l'occasion de voir 2-3 de tes œuvres. Il y a un peu ce côté organique. Est-ce que, enfin, à mon avis, je trouve en tout cas, pourquoi vous avez choisi Biocénose comme nom?
3: Alors moi déjà je voudrais compléter ce que Frédéric a dit parce qu'il a préparé des peintures mais il va aussi compléter l'installation en peignant sur place et ça c'est quand même important. Voilà. Et cette biocénose, ça parle de tout ce qui est vivant dans un écosystème, en fait les interactions entre les êtres vivants. Nous ça nous intéresse, cette manière dont la nature fonctionne, coexiste, s'enrichit. Voilà, tente en tout cas de trouver des formes d'équilibre qui sont très instables et re-questionnées en permanence. Et donc dans ce lieu, c'est une rencontre entre une chapelle baroque. C'est aussi un lieu de danse, vous savez, avec la compagnie Baraka, c'est ça. Et puis nous, on arrive là avec nos céramiques, nos peintures et notre envie de composer ensemble. Voilà.
4: Le principe de l'exposition, quand on est invité, surtout quand c'est des expositions solo ou en duo, c'est vraiment, en tout cas pour moi, mais je pense aussi pour Anne, c'est réfléchir à l'espace. Donc tout rentre en interaction avec les œuvres, qu'on le veuille ou non. Nos pièces doivent se parler, dialoguer entre elles. C'est pour ça que c'était intéressant de parler. Alors aussi, Anne a une formation de biologiste. Enfin, moi, j'ai travaillé aussi là-dedans. Et c'était intéressant. Elle travaille la terre. Moi, je travaillais un peu le végétal, les pochoirs, etc. Mais c'est de savoir, de rapprocher notre pratique de ce lien qui est dans la nature, de comment les choses s'entremêlent. Une exposition, c'est ça. Comment la sculpture avec la peinture va exister dans un espace qui est quand même très compliqué, ornemental, religieux et... essayer de faire un tout, quelque chose d'harmonieux et de... voilà, de... beau.
2: Est-ce que vous avez déjà travaillé ensemble? Et est-ce que c'est compliqué de travailler à plusieurs pour exposer?
4: Non, on n'a jamais travaillé ensemble. Après, on habite pas très loin. On se voit très souvent, on est très amis. Et du coup, forcément, le regard de l'un a un impact sur le travail de l'autre. Et c'est plutôt dur de faire une exposition en duo quand on ne connaît pas le travail de la personne. Enfin, à mon avis, je me verrais mal faire une exposition duo sans apprécier le travail de l'autre. Ça me semble assez essentiel, en tout cas.
3: Oui, c'est plutôt facile, en fait, avec Frédéric. Mais peut-être pas toujours.
2: C'est aussi un avantage, du coup, de se connaître quand on va faire une exposition ensemble. C'est plutôt pratique.
3: Alors là, c'est Elena qui doit répondre, parce que je crois qu'on a été invité justement parce qu'on était amis. J'aimerais bien que tu dises un petit
1: oui,
3: mot là-dessus aussi.
1: Bonjour. Non, l'idée, c'était vraiment... Enfin, déjà, d'habitude, je parlais toujours de l'exposition à la chapelle comme une confrontation entre l'art contemporain et le côté baroque de la chapelle. Par contre, depuis qu'on a repris la chapelle, depuis l'arrivée de la baraka, il y a déjà la structure de danse qui se rajoute à la chapelle ancienne, en fait. Du coup, entre contemporain et patrimoine, cette confrontation, il y a déjà. Et du coup, je trouvais que c'était intéressant d'avoir... Enfin, c'est la première fois que je l'essaie depuis les 16 ans qu'on fait des expositions à la chapelle. Enfin, du coup, pour mes commissariats, mais sinon, avant, il y a eu 30 ans de passé d'exposition du GAC à la chapelle, mais du coup d'avoir un duo en fait, ce qui est encore autre chose. Et c'est vrai qu'il ne fallait pas que ce duo soit une confrontation, il ne fallait pas que le tapis de danse devienne un ring de combat, il fallait au contraire que ça soit une espèce de symbiose, de réaction, mais avec deux pratiques différentes. Et c'était vraiment enfin, une chose que j'aimais, enfin, que j'imaginais entre Frédéric Couvert et Anne Verdier, enfin voilà, donc, mais après, voilà, à voir si ça fonctionne, mais je suis sûre que oui.
2: Justement, on va venir un petit peu avec cette bioscéno, si je puis dire. Comment vous avez organisé l'espace? Comment vous avez décidé de mêler du coup peinture et céramique
4: Alors, c'est un lieu compliqué pour présenter de la peinture, déjà, parce qu'il n'y a pas de mur. Il n'y a pas de mur, il y a des peintures sur les quelques murs qui restent et des peintures religieuses. Il n'y a pas non plus d'espace pour présenter de la sculpture. Donc c'est essayer de réfléchir dans cet espace qui est complètement ouvert mais qu'on ne peut pas fermer. Comment on peut présenter de la peinture et de la sculpture, que les deux dialoguent, que les gens puissent ne pas être trop perturbés par aussi tout ce qui l'entoure. Donc on a décidé de faire trois simèzes, sans parler de trinité, mais en tout cas de se dire que trois objets de monstration allaient s'inscrire au milieu de la chapelle et servir un peu de présentoir, d'autel à chaque fois, pour présenter nos pièces.
3: Peut-être justement, les simèzes, elles tiennent debout grâce à des extensions en métal. Et ici, on est entouré de structures rajoutées métalliques, quoi, avec justement, vous pourrez voir des poutres qui soutiennent le plateau de danse. Et puis, cet autel qui est grandiose et qui tient par, enfin qui est maintenu au mur par des petites tiges métalliques derrière quoi. Et ce cheminement là, c'était ce point de départ pour penser le lieu en référence aussi au plafond qui est très très fort quoi. Donc on a cet écho et donc on essaye là. De toute façon, on est aujourd'hui mercredi, le vernissage c'est vendredi soir. On a des objets, ces simèzes là qui sont en train de voir le jour, mais il va falloir composer, on est vraiment tout au début de l'installation, donc venez vendredi à partir de 18h30, voilà, ça devrait être fini, normalement ça sera fini.
1: Espérons-le.
3: Et venez compléter la bioscénose, parce qu'en fait, Une installation, elle existe. Enfin, nous, on tente de mettre en place des choses, mais c'est d'autres regards qui vont la découvrir, d'autres corps aussi dans l'espace. Et ça, c'est très important, cette relation.
1: Oui, la circulation dans l'espace est vraiment essentielle pour une installation comme ça. On fait comment et d'ailleurs, c'est toujours assez drôle quand on fait le montage, comment on prend des reculs, on tourne autour, on imagine comment on projette, comment le visiteur va tourner, mais il y a toujours leur circulation. Leur circulation propre, en fait, à chacun. Donc.
2: Et c'est sur ces structures en métal où vous allez pouvoir... alors, de ce que j'ai compris, vous me direz si je me trompe, il y aura une œuvre, une céramique qui sera exposée avec, en relation, une œuvre peinte. De ce que j'ai cru comprendre, ce serait à côté, que ce serait mis et que Frédéric, tu peindrais ce que te fait penser la céramique. Est-ce que j'ai tout compris? J'ai bien résumé ou pas?
3: Peut-être pas ce que ça lui fait penser, mais en tout cas, simplement peindre in situ, c'est déjà énorme. Donc on va bien voir ce qui se passe, quoi. C'est plutôt de cet ordre-là.
4: Ce qui était intéressant aussi, ce qu'a dit Anne tout à l'heure, qui était le point de départ de ces structures, c'est quand je parlais de petits hôtels, mais c'est de recréer des petits décorums comme ce qu'on peut avoir là. Avec un envers et un endroit, avec en fait une face qui sera peinte avec un châssis, quelque chose un peu du décor, et derrière l'envers du décor qui sera peut-être pas forcément peinte mais poncée avec une petite pièce. Et ça aussi c'est intéressant de savoir comment les choses sont décorées, finalement sont fabriquées, comment elles habitent l'espace. Ça nous intéressait.
3: Peut-être oui, pour finir, c'est vraiment un lieu d'expérimentation, quoi. Et c'est aussi ça ton invitation, c'est d'avoir l'opportunité d'expérimenter des choses dans un endroit inhabituel, mais très bienveillant. Donc on va voir ce qui se passe.
2: Justement, exposé à la chapelle comme ça, qu'est-ce que ça a de différent par rapport à une exposition entre guillemets plus classique où on va avoir entre guillemets un espace plus classique justement?
1: Le white cube.
3: Ouais. je pense que c'est ce qu'on a dit depuis le début. Là, c'est vraiment tout est différent, quoi. On arrive dans un lieu préexistant qui est chargé, et donc il s'agit d'arriver à interagir avec ce lieu et de voir comment on peut coexister. On peut pas ignorer cet endroit, quoi. Sinon, ça va pas marcher.
1: Et même les gens qui viennent aussi. Enfin, je pense que Cyril pourrait le confirmer. C'est que il y a la moitié des personnes qui viennent pour l'exposition d'art contemporain. Et il y a aussi les visiteurs qui viennent pour voir la chapelle, parce que c'est rare qu'ils puissent accéder. Donc c'est toujours ça aussi, et qui du coup sont surpris par l'installation. Mais du coup, c'est aussi là où il faut faire un bon écosystème entre la chapelle, et il faut ni l'écraser, ni prendre le dessus, ni le dévaloriser. Enfin, il faut trouver le bon équilibre entre les deux, et c'est ça toujours l'enjeu avec cette chapelle. Mais ce qui est assez drôle, du coup, d'expérience, enfin, c'est qu'à chaque fois, elle renaît d'une manière complètement différente en fonction des œuvres, en fait. Et on ne la regarde pas de la même manière, en fait, selon l'artiste qui intervient. Donc, c'est aussi une manière de... Ouais, une renaissance pour la chapelle à chaque fois, qui est réinvestie différemment et on ne la regarde plus pareil. Voilà.
2: Pour terminer, l'exposition Biocénose aura lieu à la chapelle Sainte-Marie du 17 juillet à 18h30, c'est ça,
1: voilà.
2: pour le vernissage.
1: À 17h30 du coup vendredi pour le vernissage, et après elle sera ouverte du 18 juillet au 22 août. Et par contre, on a modifié un peu nos horaires parce que on sait que les étés deviennent de plus en plus chauds, donc on est ouvert de 16h à 19h. On a retardé d'une heure pour essayer aussi que les gens sortent, parce que si la canicule continue, les gens ont moins envie de sortir à 15h. Donc 16h, ce sera bien.
5: J'espère. Mercredi, jeudi, vendredi, samedi et dimanche.
1: Voilà.
2: Tu peux nous le redire?
5: Le mercredi, le jeudi, le vendredi, le samedi et le dimanche.
2: Eh bien, parfait. Mais le dimanche aussi. Ça permet d'avoir une sortie. C'est cool.
1: Voilà.
2: Eh bien, merci à toutes et à tous de nous avoir écoutés. Merci à vous quatre, du coup, d'avoir été avec moi pour cette tartine. Et à bientôt sur Radio DC.
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4: Hello.
5: Bonsoir.
6: Bonsoir.
4: Ben voilà, c'est sans rancune. Hein.
5: Ça y est, c'est sans rancune, l'émission féministe à Saint-Julien-Mont-la-Molette.
4: Parce qu'on a encore besoin de féminisme.
5: Ouais.
4: Oh merde.
5: Ouais, ouais. Puis les nouvelles sont pas bonnes. Hein. Mais ça bouge, ça bouge. On est presque au complet, là. Il nous manque un peu les deux, trois copines, mais ouais, c'est cool pour cette émission d'été de juillet. Donc on espère que vous passez des bons moments. Vous allez arriver à avoir des vacances. Je démarre alors. Je vais vous parler des incels. Bon, c'était pour faire peur, mais ça fait vraiment peur en fait. Hein. Le 2 juillet 2025, Timothy J, 18 ans, a été arrêté à Saint-Étienne et mis en examen pour association de malfaiteurs terroristes. Il est soupçonné d'avoir projeté d'attaquer des femmes au couteau. C'était un vrai projet. Il voulait tuer des féministes et il faisait partie des incels.
7: Mais qu'est-ce qu'un incel ?
5: Qu'est-ce qu'un incel ? C'est pas un Pokémon. Mmh. Alors, les incels. Alors, je vais vous dire vite fait, hein, la petite définition Wikipédia, c'est sous-culture incel, célibataire involontaire, qui désigne la culture des communautés en ligne dont les membres se définissent comme étant incapables de trouver une partenaire amoureuse ou sexuelle. État qu'ils décrivent comme un célibat involontaire. Ceux qui se déclarent incel sont en majorité des hommes hétéros. Alors, la création du mot incel, bah, devinez qui c'est qui l'a inventé.
4: C'est Donald.
5: C'est une fille.
4: Ah, c'est une fille. Ah, c'est Donald.
5: Ça aurait pu être Donald, ouais.
4: Je sais pas.
5: Eh bien non, c'est le terme incel, il aurait été inventé par une étudiante canadienne bisexuelle anonyme sous le pseudonyme Dalala, issue de la ville de Toronto en 97, lorsqu'elle a créé un réseau et un site web afin de discuter de son inactivité sexuelle avec d'autres personnes. Le site web, il vise à offrir un soutien aux personnes qui éprouvent des difficultés à établir des relations affectives. Le site est initialement conçu de façon inclusive et le terme incel veut sans jugement de valeur par rapport aux normes de genre, apportant des réflexions sur la difficulté pour certaines personnes de s'intégrer socialement. Alana parvient à trouver une harmonie dans ses relations à la suite de cette initiative et du coup elle cède le site à un inconnu.
6: Et là, ça ressemble à un début de film d'horreur, cette histoire.
5: Ça dégénère. Ouais, c'est un peu comme la radioactivité. Tu vois, Marie Curie, elle trouvait ça super. Ouais. Et bim, c'est le drame.
7: Pas par là !
5: Non, pas par là. Bah voilà. Donc, alors, moi, je me suis interrogée et je me dis, mais en fait, il y a des mecs qui se plaignent d'être célibataires. Ils sont dégoûtés. Leur rêve, c'est de plaire à quelqu'un, d'avoir de l'amour. Et qu'est-ce qu'ils font ? Tout l'inverse qu'il faut pour être aimable. Et ils deviennent, pire qu'imbaisables, ils deviennent dangereux. Pour eux, parce qu'en plus, les incels, ils s'incitent au suicide entre eux. T'es trop moche, suicide-toi. Et voilà. Et pour les autres, parce qu'il y a un appel au meurtre de toutes les femmes, à les dégrader.
6: Parce que c'est leur faute, c'est la faute des femmes.
5: C'est la faute des femmes.
6: Elles ne veulent pas sortir avec eux. Elles sont trop méchantes.
5: Elles sont méchantes, elles préfèrent les chats, les hommes alpha, voilà.
7: Ça s'appelle les chats.
5: Les chats. C-H-A-D-S.
6: Ok.
5: Et eux considèrent que c'est un peu comme dans Matrix. Ils ont pris plusieurs pilules. La pilule bleue, c'est ceux qui sont un peu normies, quoi. Qui ont, ok, ils ont pas trop compris que c'est les femmes en fait qui oppressent les hommes. Et ceux qui ont pris la pilule noire, c'est ceux qui sont vraiment génétiquement pourris, quoi. Ils sont incapables d'avoir une relation avec qui que ce soit. C'est vraiment suicide-toi. Et c'est dans l'idéologie incel de dire, mais avant de te suicider, si tu pouvais tuer des gens, ce serait pas mal.
6: Plutôt des meufs.
5: Et plutôt des meufs, plutôt des minorités de genre.
7: Et pas des chads.
5: Et pas d'autres mecs. Et non. Okay. Ça s'attaque que aux femmes et aux minorisés de genre.
4: Mais pas n'importe quelle femme, non ?
5: Plutôt des puissantes, plutôt savantes, féministes. Alors le masculinisme, il tue tous les jours et depuis très longtemps. Et contrairement à ce que relaient certains médias, et moi j'étais un peu choquée quand il y a eu cet attentat, c'est que sur les radios publiques basiques, On disait que oh là là, les incels, ça fait c'est nouveau et tout. Alors c'est pas vrai. Il y a une première tuerie en 89 à l'école polytechnique de Montréal où Marc Lépine, 25 ans, il ouvre le feu sur 28 personnes. Il en tue 14 et il en blesse 14 autres. Et
6: il a fait ranger. Il est arrivé dans la classe, il a fait ranger les mecs d'un côté, les meufs de l'autre.
5: Il a viré les mecs.
6: Ouais. Pour tirer sur les.
5: Pour tirer que sur les femmes, et c'était des futurs ingénieurs, voilà. Et alors cette tuerie de masse, ça a duré 20 minutes. Il avait une carabine obtenue légalement, il est rentré, bim bam boum, c'était réglé. Elle a été classée comme une tuerie scolaire. Parce que politiquement, ça a gêné vachement le Canada de nommer que c'était politique, enfin que c'était
6: un féminicide.
5: Donc il y a une écrivaine dont j'ai oublié le nom et je m'en excuse, qui a remis un peu les choses dans le contexte dernièrement. Elle est passée sur France Culture, je crois. Je pourrais le retrouver, le mettre dans le bloc-notes si vous avez envie d'aller creuser. Bon, lui, c'était insupportable pour lui que les femmes deviennent des savantes. Alors, à la suite du dernier attentat en France, on aurait pu attendre une réaction de nos gouvernants, notamment du Premier ministre. Il aurait pu interdire la vente de couteaux à tous les mecs, vu qu'il a eu l'idée pour un gosse de 14 ans. Bon, on n'était pas à une débilité plus. Mais rien, aucune réaction, indifférence totale. Il n'y a rien à attendre d'un gouvernement pareil. On n'est pas déçus, hein, on n'avait pas d'attente. N'oublions pas que notre minable président a déclaré que Depardieu était l'honneur de la France. On parle d'un type qui agresse des femmes et se comporte littéralement comme un porc, allant jusqu'à imiter son grognement.
7: Bah, c'est vrai que c'est l'honneur de la France.
5: Enfin, c'est cochon, tout est dans le cochon, ouais, c'est ça. Bon, je n'ai désolé pour les porcs. Hein. L'autre PP, Abbé Pierre, bon, bah, on n'en parle pas. Bétarame, Darmanin, bon bref, la liste est longue. J'arrête, sinon vous allez vomir. Je reviens sur le mot aimable. La langue française est jolie. Quand même, être aimable, c'est être poli, agréable, respectueux. C'est pas si compliqué à comprendre. Et non, toutes les femmes ne préfèrent pas les gros bolos. Alors, ces gars, ils sont solos, hétéros, pas de potes, peu d'éducation numérique, ni sexuelle. Ils se trouvent moches. En quête de lien, au final, la proie idéale de certains mouvements politiques. Ils auraient pu s'encarter au RN, c'était pareil. Sauf que là, ils deviennent vraiment dangereux et ils ont un peu les mêmes idées. Ils considèrent qu'il y a trop d'immigration, que les femmes ont trop de droits, qu'elles préfèrent les hommes racisés. Ils utilisent un classement des femmes. Alors, je vous épargne le truc, c'est nauséabond. Ouais, c'est vraiment horrible. Donc voilà, on est dans cette idéologie nauséabonde et réellement très très inquiétante. Alors oui, il y a des solutions quand même, mais sans vouloir affliger les profs, parce qu'en fait en ce moment ils prennent cher et apparemment tout est de leur faute, hein, les profs et les parents. L'État pourrait libérer un peu des cours d'éducation sexuelle et relationnelle plus réguliers, pour de vrai. Des cours d'éducation numérique, une formation pour les enseignants et les équipes pédagogiques, des mesures restrictives d'accès à ces plateformes, puisqu'elles sont identifiées. La prévention, et il n'y a rien qui est fait. C'est un peu dommage. Alors, moi, je voulais quand même dire que, quelque part, en moi, derrière la colère, derrière le dégoût, je les plains, en fait, ces types. Parce qu'ils sont tombés dans un piège, et souvent, c'est des jeunes qui sont vraiment tristes et malheureux, et eux aussi sont victimes du patriarcat. Ce même patriarcat qui rend notre monde immonde et irrespirable par moments. La misogynie tue et elle tue pas que des femmes. Elle tue des minorités de genre, elle tue des immigrés, elle, des fois c'est toutes les mêmes personnes et elle tue beaucoup. Alors n'acceptez pas les blagues, les propos racistes, sexistes, homophobes, grossophobes et dégradants. Ne laissez pas vos potes solos dans leur coin, soyez courageux, aimables, oui. Aimable. Je vais redire ce mot plein de fois. Et si vous voulez plus d'infos sur le sujet des incels, je mets dans le bloc-notes le rapport de la Commission européenne, dont je tiens mes sources. En attendant, on n'arrête pas la lutte, on coûte la télé, on décroche des réseaux qui nous abîment, on envoie nos mômes jouer avec leurs potes dehors, on appelle son ou sa pote qui a le moral dans les chaussettes pour lui dire qu'on l'aime, on continue la révolution. Celle-ci ne se fera pas sans s'aimer, sans danser. Alors je vous laisse sur un morceau de 2019 qui a rien à voir avec le sujet.
6: Et avant peut-être avant la coupure musicale, je voulais juste rajouter deux choses de ce que tu disais. Ça me faisait penser d'une part au slogan féministe qui dit le féminisme n'a jamais tué personne, parce que effectivement on peut pas mettre sur le même pied masculinisme et féminisme. En fait, c'est il y en a un qui défend la libération des personnes opprimées et l'autre qui veut continuer à opprimer. Donc donc c'est pas tout à fait, on peut pas faire une balance et une équivalence. Ouais. Et une autre référence sur le sujet des incels que j'avais trouvé chouette, c'est un des épisodes de LSD sur France Culture, la série documentaire qui parle d'asexualité. Et donc c'est un sujet vaste, il y a plein de personnes qui sont asexuelles par choix ou par absence de désir, et il y a des personnes qui le subissent. Mais du coup, il y a un des épisodes qui parle des incels, donc qui le subissent et qui, selon si c'est des hommes ou des femmes, ne réagissent pas de la même manière. Et donc c'est une série documentaire sur la sexualité réalisée par Ovidie et Tancrède Ramonet qui se retrouve sur France Culture. Et l'ensemble de l'émission du podcast est chouette, et cet épisode permet de compléter aussi sur le sujet.
5: Ah, cool. Bah, on mettra ça dans le bloc-notes, et puis, parce que le sujet est vraiment très, très, très vaste. On fait une mini-pause avec Chaka Khan, I Like Sugar.

0: Et voilà, c'était Chaka Khan avec son incroyable riff de basse.
1: Parfait. 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
0: 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On est sur Radio des Boutières, Bourg-les-Valence et Radio Dragon. Oh là, on salue tout le monde.
1: Oh là là. Eh ben, ça c'est bien. Salut tout le monde. Du coup, on parlait tout à l'heure de cette tripotée de personnages malfaisants qu'on appelle les incels, qui eux-mêmes s'appellent les incels. Mais d'où viennent-ils ces incels? Bref, le formatage. Alors, ça vient de là un peu. Moi, je vous propose un petit bout qui raconte comment on est formaté, hein, depuis qu'on est né. En général, on a 0 ans à un moment, puis après, on en a 18, 27, 46, je sais pas. Du coup, c'est les vacances. Enfin, un petit air de, je sais pas, on prend plaisir à être où on est, quoi, se faire plaise, non? Eh ben, moi, quand c'est comme ça, je joue. Donc, oui, mon gros kiff, c'est le jeu. Imaginer des mondes merveilleux, gagner ou perdre contre les autres pour de faux. Et surtout, bien se marrer à plusieurs. Jouons, quoi.
0: Ah, chic.
1: Yes. Et oui, alors je me suis demandé non pas à quoi, mais bien pourquoi on joue. Du coup, voilà, d'où le formatage des incels. Parce que vous le savez, non, que tout le monde joue. Et c'est même pas spéciste comme affirmation. Parenthèse, on trouve vraiment, en tout cas dans le règne animal, c'est beaucoup nommé que les animaux jouent. Et je vous conseille une vidéo sur l'internet mondial qu'on peut trouver d'un corbeau qui fait de la luge avec une boîte de camembert. Et vraiment, on sent qu'il kiffe. Il arrive en bas de sa descente, il pique devant sa boîte pour essayer d'aller plus bas. Il la prend, il s'envole, il remonte et il refait sa descente.
2: Ah, incroyable.
0: Mais les abeilles jouent aussi.
1: Non, mais tous les
0: elles
1: animaux jouent, je crois.
0: Elles s'envoient des petites pelotes de pollen et ça n'a aucune utilité. Et en fait, c'est du jeu.
1: Le jeu, c'est une pratique universelle. Quoi. C'est vraiment, c'est incroyable. Pardon, et voilà, j'ai ça aussi, la petite toux du moment, on va savoir.
0: Ah oui, si, c'est universel.
1: Bref, donc on joue depuis toujours, on apprend plein de trucs en faisant ça. Et du coup, qu'est-ce qu'on fait en jouant? On imite les autres, on apprend par mimétisme. C'est le principe du jeu, en fait, c'est un peu ça. C'est un peu comme donc, quand on fait du mime, du théâtre, etc., c'est du jeu. Donc le kiff de jouer à la dinette à un moment, pour la plupart des gens... à un moment, quand on grandit, on joue à la dinette et on fait quoi? On copie les adultes qu'on a autour de nous pour voir ce que ça fait. Et du coup, ça fait quoi? Ça fait qu'on est formaté, comme on disait tout à l'heure. Quand on est enfant, souvent quand on est plus jeune, on est formaté par les modèles qu'on a et comment on peut les répéter pour comprendre ce que ça fait, comment ça joue, etc. Et du coup, en tant qu'adulte ou en tant que personne dans la sphère de l'éducation, les objets qu'on donne à jouer, ça va vachement influencer sur... avec quoi on joue, à quoi on joue, sur comment on se projette, dans plein de choses. Et vu qu'on est à sans rancune, qu'est-ce qu'on va prendre? On va prendre le côté des rôles genrés. Je vous propose ça. On est toujours dans une perspective intersectionnelle. Après, on trouve pas toujours ça. Du coup, je voulais juste dire deux mots d'un article de 2018 de Natasha Daly. Sûrement, on dit pas comme ça son nom. Elle doit être états-unienne, je pense. C'est pour un article du National Geographic. Donc on reste encore dans le monde des animaux. Et là, il y avait un article sur le jeu pour les humains. Donc les filles, les garçons et les jouets genrés, c'est le titre de l'article. Alors elle cite deux études de 2012 et 2015 qui ont été faites par des femmes scientifiques aux USA sur les jouets genrés. En gros, il y a toujours eu ce qu'elles ont trouvé, qu'elles ont réussi à prouver dans leurs études. Il y a toujours eu cette tendance à orienter les individus assignés filles vers des combos poupées-dinettes et les assignés garçons vers des jeux d'extérieur, la baston, la construction, etc., qui fait que dans son corps, on prend confiance à l'extérieur, quoi. Ça, jusque dans les années 70, elle voit ça dans les catalogues, notamment des marques de jouets, les distributeurs et tout. Et là, années 70, mouvement féminisme, du coup, ça s'est un peu calmé. Et alors après, du coup, elles disent là, on commence à avoir des jouets un peu pour tout le monde, même dans le monde du jouet, ça se calme à ce moment-là. Mais alors là, après les années 80, je sais pas ce que vous, l'image que vous avez des années 80.
0: Ah oui, oui.
1: Voilà.
0: Donc, c'est la naissance de Barbie, hein.
1: Barbie, elle est née dans les années 50.
0: Ah, 50 c'est
1: Barbie, on pourra faire une chronique. Je voudrais bien faire une chronique spéciale si vous voulez un jour sur Barbie.
0: Ah ouais, carrément.
1: C'est un peu chaud.
2: Un cycle d'émission.
1: Un cycle sur... Non, peut-être pas quand même. Il faut laisser de la place aux autres. Et donc, les années 80, c'est le gros délire marketing qui part en flèche, la perte de perspective de lutte politique. Vous voyez, rien à foutre de rien, ça flambe comme si tout était réglé, là. Que les années 70 avaient tout réglé, et là... On vit tranquille. Donc, la grande lessiveuse capitaliste passe par là, ponce bien tout, et du coup, paf, ça regrimpe tranquillement depuis. Et du coup, même si moi, par exemple, j'ai grandi dans les années 80 avec la mode unisexe où tout le monde était habillé pareil, avec des jeans et des pulls sans forme. Mais par contre, les boîtes de Lego Playmo, elles étaient un peu comme classiques. On avait ça, ouais. Tout le monde jouait au même Lego et au même Playmo. Ouais. Les boîtes, elles étaient bleues, c'était réglé. Et ben, là aujourd'hui, on a laissé le capitalisme repartir à fond sur la binarité de genre dans les jouets parce que ça fait vendre aussi. Et ça permet de vendre deux fois le même objet. Et même, même dans les jeux de société, on pourrait regarder aussi comment il y a des jeux de société genrés, c'est un truc de ouf. On édite un jeu et hop, on fait la version pour filles. Le même jeu, la même mécanique, mais la boîte est rose. Au lieu des pirates, c'est des fées. Enfin bon, ouais. Ce genre de business. Donc aujourd'hui, c'est de pire en pire. Dans les boutiques, on croise des cabanes en plastique rose ou verte, des trottinettes rose ou bleu, des Lego City Life rose et violet d'un côté, et des Lego Technics noir ou bleu foncé de l'autre. Vraiment, c'est incroyable. Et du coup, même s'il n'y a plus les ancestrales étiquettes qui disaient jouer pour filles ou jouer pour garçons, c'était écrit sur les jouets, ça, à un moment donné. On en a trouvé, hein, au début de la ludothèque, là, à Saint-Julien. On a des photos de début des années 2000, de fin des années 2000, début 2010, où c'est écrit hocher pour filles ou des trucs comme ça, vraiment, déjà à deux mois et demi. T'as déjà un jouet pour filles ou pour garçons?
2: Ah ouais, un hocher, ça peut être genré aussi.
1: Voilà, okay. C'est un truc de ouf, hein. C'est le même objet, il n'a pas la même couleur.
0: Et moi, j'en étais à habiller mes gosses que en vert et jaune.
1: Et ouais.
0: Parce que j'y arrivais plus à. Je trouvais ça infernal d'avoir le sexe affiché sur leur fringue. Enfin, c'est incroyable.
1: Mais ouais. Non, mais c'est abusé. Et du coup, ça, on le retrouve sur les fringues. On le retrouve aussi, bien sûr, dans les jeux de société. Et avec aussi des imaginaires tout pourris, toujours ancrés dans les vieux délires impérialistes. Donc c'est là qu'on est un peu intersectionnel. Mais du coup, en plus d'être genré et sexiste, les boîtes de jeux de société aussi, les thématiques qu'on retrouve dans les jeux pour adultes, les gros jeux, etc., c'est toujours la conquête, la guerre, l'exploitation, l'extractivisme. C'est vraiment des imaginaires incroyablement capitalistes et oppressifs.
2: Il y a peu de personnages, de poupées ou quoi, qui ont la peau sombre, ou c'est tout du même teint, c'est plutôt blanc, tout l'imaginaire.
1: Ouais, ça c'est un petit boulot, hein, d'aller faire une ludothèque avec en pensant un peu à l'inclusion de tout le monde, mais maintenant on peut en trouver en vrai. Hein. Mm. On en achète, il faut les acheter exprès, disons que c'est pas de la récup qui va te faire trouver des poupées qui peuvent faire penser à toutes les origines de la planète, ou des poupées trisomiques, ou que tout le monde soit représenté, quoi. Du coup, bah, c'est pas facile de s'identifier. Mmh. Et sauf pour les incels, peut-être, je sais pas. Mecs blancs, non, peut-être c'est pas que des mecs blancs valides.
0: Tu sais, je crois vraiment que c'est des pauvres gars et qu'ils ont pas de représentation non plus. C'est, mais ils le vivent, ils sont récupérés.
2: Au contraire, ils se comparent au modèle viril dominant de mecs Superman.
0: Et du coup, ils
1: le G.I. Joe, c'est pas eux le G.I. Joe, du coup, mais c'est la galère.
0: Non, leur représentation de l'incel, il s'appelle Célestin, et c'est un petit mec frêle, fragile, qui fait pas 1m50. Vraiment, c'est une opposition au système capitaliste.
1: Et du coup, on trouve ça aussi dans les jeux de société. Et alors, pourquoi ça? On trouve ça parce que, qui c'est qui les crée, ces jeux de société? C'est encore Bruno, Antoine, Thomas, Alexandre, etc. C'est vraiment ces prénoms qu'on trouve dans les créateurs, créatrices de jeux en France, là, métro. Et laissez-nous respirer, quoi. En vrai, c'est encore flippant, peu de diversité. Quand on regarde dans le monde de la création de jeux, c'est dans les boutiques, etc., si on regarde les noms, c'est vraiment les personnes qui inventent des jeux, c'est flippant de mini-diversité, quoi. C'est des prénoms de la vieille Europe, souvent c'est France ou Allemagne, et c'est très peu de femmes et les minorités de genre et personnes non blanches. Bon, on se range. Voilà, donc un petit coup de gueule pas tout à fait gratuit, et du coup, c'est pour dire qu'il existe, malgré tout, il existe quand même quelques auteuristes, créatrices de jeux, qui sont pas que des mecs cisgenres. Et là, j'ai quelques chiffres, mais alors, du coup, ça reste hyper binaire, parce que c'est des articles du monde, je ne sais pas si on peut dire normal ou normé, en tout cas, faits par des gens qui bossent dans le jeu de société, soit maison d'édition, soit, etc., des gens qui les analysent ou qui donnent, qui font de la pub, un peu qui font leur business en expliquant les règles. Donc le Depuncher qui est un site qui sort, qui ouvre des boîtes et qui donne envie de jouer comme ça. Alors là c'est hyper intéressant, c'est Ils ont fait une liste d'une trentaine de, c'est écrit sur la page, le titre de la page, les auteurs phares. Donc une trentaine de personnes, parmi lesquelles c'est vraiment que des mecs cis. Il y a deux femmes.
0: Sur 30.
1: Sur 30, voilà. Après, sur les prix, il y a des prix qui sont décernés tous les ans, notamment dans les plus connus, les plus prestigieux, en tout cas, au moins dans la vieille Europe, là, il y a en Allemagne, sur les 25 dernières années, 5 femmes pour 103 hommes en 25 ans. Donc voilà, ça fait une petite c'est marge. Tous les 5 ans, tu peux.
0: J'imagine que c'est que des hommes blancs.
1: Voilà. J'ai pas été chercher les profils de tout le monde, j'avoue. L'As d'or, du coup, c'est le prix français. Donc en France, sur les deux dernières années, sur 20 jeux récompensés, il y a 27 auteurs-autrices. Et sur ces 27, ah non, il y a 27 auteurs vraiment qui se définissent comme hommes et seulement 3 autrices. Et encore, sur 2 des 3 autrices, elles sont en binôme avec un mec cis aussi. Dans la création du jeu. Et en fait, il y a une maison d'édition suisse là qui a sorti un bon article là-dessus et qui dit mais on le déplore et qui disent dans cette maison d'édition, il y a je crois sur le comité sur la gestion de la boîte, il y a plus de 80% de femmes dans leur équipe, mais c'est hyper rare. Et ce qui est noté dans leur article, c'est qu'il y a 10% des propositions qui leur arrivent de nouveautés en jeu à éditer qui sont proposés par des femmes. Et le reste, c'est des hommes, quoi. Et c'est à peu près la même moyenne qu'il y a dans toutes les maisons d'édition.
2: L'histoire de sentiment de légitimité et tous les barrières, voilà. Tous les freins qui arrivent avant de pouvoir se lancer à proposer un jeu. Être dispo, pas avoir des mômes.
1: Ouais, c'est un loisir, c'est un secteur loisir, c'est un secteur où il faut avoir des idées, il faut avoir un esprit logique. Vraiment, c'est ce truc où tu dégages petit à petit. Et donc, dernier chiffre, en 2016, il y a une chroniqueuse qui s'appelle Erin Riansur qui relevait que plus de 60% des boîtes, donc là c'est sur le design quoi, les boîtes des jeux de société, il n'y avait que des hommes représentés. C'est même pas un mélange d'hommes, d'animaux, de quoi que ce soit, que des hommes et sur 5% que des femmes. Bon, voilà. Et du coup, est-ce que je continue ou pas? Parce que ma proposition, c'était de nommer quelques autrices.
2: Bah oui,
1: ouais, on fait ça.
0: Oh bah oui.
1: Alors, quelques autrices. Du coup, la première dont je voulais parler, c'est Elisabeth Magee, qui est une militante du début du XXe siècle. Là, elle a dû naître en 1860 ou 70, par là. Et début XXe, 1903 ou 1904, elle vient d'une famille quand même avec un haut niveau culturel et tout ça. Plutôt famille de Bourges. Et en fait, elle est hyper touchée par les dangers du monopole qui arrive à grands pas. Et elle se dit, mais ça craint de ouf, il faut inventer, il faut trouver un outil pour former les enfants. Et les enfants, en grandissant, ils vont pas perpétuer ce monde capitaliste, quoi. Parce qu'ils sauront, donc ils vont faire autrement. Du coup, elle invente un jeu qu'elle appelle The Lord Lands Game, il me semble, un truc comme ça, où c'est un jeu où, pour prendre conscience que c'est hyper dangereux l'accumulation. Et en fait, ce jeu, il tourne, il fonctionne hyper bien. Et dans les années 30, genre, il y a un gars qui s'appelle Charles Barrow, c'est souvent lui qu'on connaît, qui trouve ce truc, il dit « Ah, génial !» Il l'épure un petit peu, il le présente à Parker Brothers, et hop, ça devient le Monopoly. Et bim ! Et donc ça, c'est Elisabeth Magee qui a inventé le Monopoly au départ.
2: Encore une fois, ça vrille, quoi. C'est
1: un truc qui a été détourné.
0: Ouais,
1: c'était un truc militant, anti-capitaliste, anti-accumulation. Donc d'autres histoires, je vais aller plus vite sur dans les grands classiques de jeux pour dire en fait on croit toujours, on sait jamais qui crée les jeux. Donc méga classique de jeu, c'est Jenga. Je sais pas si vous voyez, ouais. Jenga, la tour infernale. Donc c'est un jeu d'équilibre de petites bûches, un jeu très simple, hyper bien pensé où on enlève des bûches d'une tour, il faut pas qu'elle s'écroule. Du coup la personne qui enlève la bûche qui fait s'écrouler, elle a perdu. Bon, c'est rigolo, on recommence. Ben ça c'est une meuf qui s'appelle Leslie Scott qui a inventé ça. Elle est née dans les années 40-50. On pourrait creuser un peu. Jenga s'est inspiré d'un mot swahili. Elle a beaucoup vécu. C'est une blanche qui est née en Australie puis qui a grandi après en Grande-Bretagne. C'est vraiment une personne issue du monde colon, quoi. Voilà, donc on pourrait creuser pour voir c'est quoi la critique à faire là-dedans. Et sinon, dans le truc d'autrices qui sont vraiment stratèges, on dit toujours les femmes, elles n'arrivent pas à se projeter, réfléchissent pas à l'esprit mathématique et tout. Il y a une Allemande qui s'appelle Marsha Falco qui a créé un jeu qui s'appelle 7. Je ne sais pas si vous le connaissez, c'est un jeu, rien que la règle, c'est un truc où il faut trouver des combos. On a des cartes avec des formes, des couleurs, des textures et des chiffres. Et du coup, il faut trouver le bon combo de trois cartes à chaque fois qui fonctionne selon quatre règles. C'est de base, c'est vraiment assez basique, mais c'est une invention hyper maligne qui fait un peu des nœuds dans le cerveau. Une fois qu'on l'a compris, ça partit tout seul, mais c'est vraiment hyper malin comme truc. Donc voilà. Elle s'appelle Marsha Falco, et un autre jeu méga connu qui a été créé par une meuf aussi, qu'on a fait plusieurs, c'est Quirkle, qui est sorti dans les 10 dernières années là. Donc elle s'appelle Suzanne McKinley-Ross. Voilà. Et enfin, je voulais finir sur Elizabeth Hargrave, je sais pas comment on dit, c'est une états-unienne encore. Là, parce qu'elle, elle a créé un jeu que vraiment j'ai surkiffé, qui s'appelle Wingspan. Il est hyper beau, il a hyper bien marché. Je saurais pas dire pourquoi. Il y a pas une mécanique de ouf ou quoi, mais c'est un jeu où on collectionne des oiseaux. Chaque personne est un peu dans son monde, dans sa réserve, et on a des cartes trop belles avec qu'est-ce que font les oiseaux, comment on fait pour les attirer, et tout ça. Il faut faire plus de points que les autres. Vraiment, la mécanique en soi, elle est pas ouf, mais le jeu, il tourne hyper bien. Et il est hyper beau. Donc elle a inventé ce jeu-là. Avant, elle avait fait aussi un jeu où on fait migrer des papillons à travers toute l'Amérique du Nord. Et un autre, le premier que j'ai découvert, c'était Tessie Massey, où c'est un tout petit jeu assez rapide où on s'offre des fleurs. Et il y a un petit truc avec vraiment du feeling, du bluff, un peu comme ça. C'est pareil, c'est toujours un jeu de compète, mais vraiment tout des thématiques toutes mignonnes à chaque fois. J'adore, hyper beau. Et elle trouve des collègues... qui font les illustrations, qui font des trucs super aussi. Voilà. Et du coup, cette personne, Elizabeth Hargrave, en 2018, elle est hyper saoulée parce que tous les gens l'appellent, la norme comme ça, là, les gens lui parlent dans le monde du jeu pour l'interviewer, machin, tout en disant vous êtes, je vais essayer de le dire en anglais parce qu'en français, c'est pas facile à traduire, one of the very few non-male board game designers. C'est-à-dire que c'est une des très rares personnes qui n'est pas mâle, mexis, qui crée des jeux de société, quoi. Du coup, elle était saoulée qu'on la renvoie toujours à cette image-là. Donc, elle a commencé à chercher d'autres créatrices de jeux qui ne soient pas des mexis. Et elle est arrivée assez vite à 200 personnes. Donc, elle a lâché ce truc. Et après, là, en ce moment, elle a une page. On vous mettra le lien. C'est hyper bien. C'est assez intersectionnel où vraiment elle dit voilà, j'ai fait ça. Et elle propose d'être en vigilance un peu sur ce qui sort comme jeu, et c'est pas que sur des questions de genre ou de sexualité, c'est vraiment en disant voilà, dans les jeux il y a vraiment de la merde qui sort, qui fait de la discrimination. Du coup, si on peut être vigilant, tout le monde le fait, on écrit aux éditeurs et on leur dit c'est pas possible de faire des trucs racistes, de faire des trucs homophobes, etc. Ça a l'air super, donc c'est en anglais bien sûr. Voilà, c'est juste pour dire que, en fait, moi j'ai fait une formation de ludothécaire dans un centre de formation à Lyon il y a presque 10 ans maintenant, et c'était vraiment chaud d'être féministe. C'était vraiment ah tu fais chier, il y a eu Barbie, c'était féministe au premier degré, hein, on me disait ça. Du coup, ça va, laisse-nous tranquille un peu. Bon, aujourd'hui, j'ai regardé encore qu'est-ce qu'ils proposent. Il y a une journée, le directeur du centre de formation fait une conférence sur les questions de genre, et ils ont une mini-formation aussi autour de ça qui est accessible, qui est intitulée « Ah, mais est-ce que ce serait pas un petit problème, les stéréotypes propagés par les espaces de jeux symboliques, notamment qu'on propose aux enfants, la dinette, etc. » Et là, tu te dis « Ah ouais, ça y est, vous êtes là. » Donc c'est intéressant que ça bouge un peu, mais par contre, ça reste quand même hyper binaire, hyper genré. Voilà, je veux dire, ça avance petit à petit, il y a toujours du boulot. Il y a un article de l'UNICEF aussi qui dit des trucs intéressants là-dessus, qui est vraiment mis en avant. Mais c'est pareil, ça reste, à un moment donné, il parle de rôle genré positif. Bon, voilà, je sais pas trop qu'est-ce que ça veut dire, c'est pas creusé, ça reste hyper binaire. Donc il y a du boulot, mais quand même, allez, jouons, lâchons pas l'affaire, quoi.
3: Oui. Excellent, tous ces rêves, tu les pourras les mettre sur le bloc-notes
1: Je mettrai en tout cas la page d'Elizabeth Hargrave, là.
3: Ouais, cool.
1: Voilà. Et puis quoi, on s'arrête et on écoute. Je propose qu'on écoute une chanson vénère. Moi, je pense, ça me met de là, de l'état dans lequel je suis, ça marche. Donc de Demi Lovato. Lovato, c'est ça ? Je suis nulle en nom, moi, pardon, mais du coup, qui est une espèce de méga star planétaire aussi, qui a démarré ado avec Disney. Et là, elle a écrit une chanson. Elle a dû naître dans les années 90, début des années 90. Donc, elle a écrit une chanson qui s'appelle Swine, où c'est vraiment. Il y a eu une bascule il y a quelques années, j'ai l'impression, dans ce qu'elle fait. Et là, c'est une chanson, le clip, il est hyper beau. C'est plein de personnes queer qui sont en mode vénère face à un tribunal de l'Inquisition. Et il me semble qu'il y a une chanson qu'elle a écrite suite au truc de la Cour suprême contre l'avortement aux États-Unis, là.
3: OK.
1: Donc, c'est Swine de Demi Lovato.

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1: Et on continue avec une recommandation de spectacle que je vais vous vendre comme jaja. Enfin, vous vendre, j'ai rien à vendre, vous parlez, mais en plus c'est gratos, donc bon. Un spectacle que j'ai adoré. Vous voyez les jours où vous êtes en mode ravage, défoncé par la sinusite, que votre pote vous dit « Mais si, viens, ça va être super !» Et vous faites « Non, j'ai pas envie. » Et que bon, quand même, là, c'était vraiment juste à côté d'où je dormais. C'était à Paris, j'avoue tout, pardon. Personne n'est parfait. Cependant, c'était pour vous ramener une pépite de l'espace. Un spectacle que j'ai adoré par Michael Delis et que je vais vous présenter maintenant parce que c'était super. Le spectacle, il s'appelle « Les paillettes de leur vie » ou « La paix des ménages ». Avec un jeu de mots assez subtil sur le déménage, déménager ou les ménages de, je sais pas, sociologiques. Enfin bon, bref. Toujours est-il que c'est un seul en scène que j'ai trouvé incroyable et que je vous recommande vraiment, vraiment. Parce qu'il est drôle, parce qu'il est beau et parce qu'il est tellement méga intelligent ce spectacle que j'ai envie que tout le monde le voit. Alors, Michael Delis, c'est un gars qui se présente comme un mec gay de 40 ans, qui a pas envie d'avoir des enfants, mais qui quand même, après une discussion avec une copine féministe qui a fait une PMA, se rend compte que quand même, ça pourrait valoir le coup d'aller donner son sperme dans un centre où c'est possible de le faire. Et donc, il va raconter ce moment-là de sa vie, mais il va le raconter d'une manière que je sais pas si je vais arriver à vous le décrire, mais d'une manière extrêmement sensible et maligne, parce que cette espèce de parcours, cette espèce d'histoire qu'il va raconter, et il va l'entremêler avec tout un tas d'histoires qui concernent à chaque fois sa vie. Donc c'est un seul en scène, un one man show. Il est tout seul sur scène, il fait une quarantaine de personnages tout seul.
2: Ok.
1: Il a pas de décor, si ce n'est des petits morceaux de papier qui à chaque fois vont être utilisés de manière différente, qui tantôt sont des confettis, tantôt sont des poulies de trucs, tantôt sont des bateaux. Enfin, il en fait ce qu'il veut tout le temps, et c'est hyper inventif et à la fois hyper simple. Et en fait, cette histoire, elle va raconter des choses qui sont toutes liées d'une manière ou d'une autre à l'affection, à l'amour, à ce que c'est qu'une famille, ce que c'est que l'amitié, et ce que ça peut avoir de merdique la famille, et ce que ça peut avoir de beau quand on choisit aussi sa famille ou quand on essaie. Ben voilà, il a une histoire comme plein de gens de personnes avec qui il s'entend trop bien et avec qui il a des trop belles relations, et de relations plus compliquées, notamment au sein de sa famille. Et en même temps, tout ça, c'est regardé avec tellement de tendresse que j'ai trop envie que tout le monde aille le voir, parce que ça fait une super, je trouve, un espèce de super condensé à la fois d'une réflexion sur ce que c'est que la famille et sur ce que ça pose comme question que de donner la vie ou permettre à quelqu'un d'autre de donner la vie dans ce monde de merde. Du coup, tous les trucs que ça brasse et tous les trucs qui sont jamais complètement résolus, parce qu'en même temps, c'est des questions qui bougent pour tout le monde et à plein de moments de la vie, et donc on sait jamais trop bien, quoi, mais qui permet de parcourir tout ça à travers plein de personnages qui sont riches, parce que à la fois tu les aimes tous bien, à la fois il y en a plus que d'autres, il y en a, ils sont ridicules, il y en a sa mère, elle est incroyable, t'es trop, à la fin t'as l'impression que t'as rencontré plein de monde alors qu'il y avait juste lui. Et puis quand même sur ce truc que c'est que de donner son sperme dans des centres où il y a des grosses pénuries. Alors j'ai rapporté le texte avec moi
2: j'ai cru que j'ai pas
1: je vous ai rapporté un petit vocal et je vais récolter non je récolterai ce soir.
3: Non, mais c'est en fait ce que tu viens de dire sur la pénurie, ça me rappelle que donc la dernière fois on avait parlé des prides rurales là. Du coup, à la pride de Cré, qui était en fait à Die, là au bout de la vallée de la Drôme, il y avait dans la des personnes qui avaient fait un chariot donne ton sperme. Vraiment ce truc, en nommant ce truc, ça y est, là ça s'est inversé la balance. Il y a plus de sperme, plus personne donne son sperme, quoi, ouais. Apparemment. Bon voilà, c'était pour faire un peu de pub pour les prides rurales.
4: Et ça me fait penser que, est-ce que c'est lié, est-ce que c'est en parler au fait de que du la levée de l'anonymat, il y a un truc comme ça, non? Et il en parle dans son spectacle.
1: Il parle. En fait, tout l'espèce de fil rouge de son spectacle, c'est la question de. Il a la possibilité de laisser une lettre anonyme pour le coup. Il y a la question de l'anonymat qui est levée du coup et qui est posée et qui lui pose pas problème. Et du coup, dans le spectacle, c'est pas tellement questionné ce point-là. Alors que c'est sûr que c'est un truc hyper important. Mais en fait, c'est pas un espèce de panorama hyper complet sur ce que c'est que le don de sperme. intéressant. C'est vraiment son expérience subjective, et du coup, plutôt que de faire un truc très complet sur ce que c'est que le don de sperme, lui, il rentre par plein de portes portes d'entrée et de sortie de choses qui traversent sa vie à lui à ce moment-là. Et du coup, plutôt, lui, ce qui va lui poser question dans le spectacle, c'est la possibilité de laisser une lettre anonyme. Donc, en fait, les personnes vont savoir son identité, mais il n'y aura pas de tout de numéro de téléphone ou quoi pour qu'il puisse être contacté derrière, forcément. Mais en gros, il a la possibilité de laisser aux éventuels enfants qui naîtront de son don une lettre, un message. Et en fait, tout le spectacle, il fait des chassés croisés autour de cette question de lui qui bloque de ouf sur comment, qu'est-ce que t'écris à des gens que probablement tu connaîtras pas, pour lesquels t'as pas forcément le projet de t'investir ou quoi, et même plutôt pas là dans ce cas-là. Mais en même temps, qu'est-ce que tu leur laisses et qu'est-ce que c'est trop trop beau. Et à la fin, il dit, mais je vous dis pas, moi j'ai chialé à la fin, j'étais rouge et gonflé, on aurait dit une framboise. C'était trop beau, franchement. Bon bref. Peut-être je peux lire le moment où ça va coller.
2: J'adore tes métaphores. Je t'imagine en framboise, c'est super.
1: Ouais, c'était non, mais c'était hyper fort. Et en fait, tout le long du spectacle, tu rigoles et tu chiales. Enfin, en tout cas moi. Mais pas franchement, on était dans une toute petite salle et j'ai bien vu la tête des autres. J'étais vraiment pas toute seule. Alors, je vous lis juste un tout petit passage parce que c'est quelque chose qui est édité chez L'Armatan ou L'Armatan, je sais pas comment on dit. Et en fait, c'est trois spectacles qui peuvent être vus indépendamment les uns des autres et qui s'appellent la trilogie du troisième type. Et à chaque fois, c'est quelque chose autour de la déconstruction de la normativité de la masculinité. Et là, c'est à travers la question du don de sperme et de la paternité. À ce moment-là, c'est par là qu'il rentre pour ce morceau-là. Et je vous lis un tout petit passage. Là, il vient d'arriver au centre et l'infirmière le reçoit en mettant la musique et en faisant tomber des confettis parce qu'elle est trop contente qu'il y ait quelqu'un qui vienne donner. Messieurs, dames, nous avons un nouveau donneur. On applaudit bien fort le numéro 172. C'est peut-être le père biologique de votre futur enfant. Enfin, d'ici 2 ou 3 ans d'attente, vu la pénurie persistante. Bon, pour rappel, à l'ouverture de la PMA, j'avais 3000 demandes pour seulement 600 donneurs. Alors faites passer le mot autour de vous. Un don, c'est 3 fois rien pour lui et c'est tellement tout pour d'autres. À Josiane, l'autre infirmière, pour qu'elle coupe la musique. Merci Josiane. C'est pénible. La musique se coupe enfin. Pardon. Oui, ben on manque de moyens à tous les étages. On essaie d'être créatif. Merci d'être là. Vous avez de quoi noter ? On va fixer un premier rendez-vous pour le spermogramme, une prise de sang.

0: en rayon, du tri pour limiter le drame ou la déception. Parce que la pourriture peut être toxique et la toxicité peut être fatale pour l'individu et son entourage. Mais je vous parle de cas exceptionnels, hein, rassurez-vous. Bon, on se voit mardi 14, 11h. Je prends ça pour un oui, merveilleux. Pardon, j'oubliais, depuis septembre 2022, la loi a mis fin à l'anonymat des donneurs. Vous êtes OK avec l'idée ? Là, il se tourne vers le public et il dit « j'ai un rapport avec l'intime plutôt transparent ».
1: Yes, ça donne trop envie.
2: Oui. C'est clair.
0: Alors, c'est un spectacle qui vient d'être terminé et testé sur un public de cobayes. Salut. Qui va être joué à Avignon. Donc, pour les gens qui passent à Avignon, allez-y, ça joue tout le mois de juillet.
3: Dans le off.
0: Je crois que c'est dans le off, ouais. Mmh. Alors moi, j'y connais vraiment rien. Donc, si vous allez à la ville de Avignon, non, qui est quelque part dans le sud,
3: c'est plus accessible parce que toutes les places de Avignon sont prises là. Donc, dans le off, par contre,
0: on imagine. Et surtout, là, j'en parle là en me disant que à Avignon, il y a forcément quelqu'un qui va se dire, c'est délicieux, et du coup, qui sera programmé
1: de
0: ailleurs.
1: De type programmatrice, programmateur.
0: Ah ouais, franchement, s'il y a des programmatrices, programmateurs qui veulent bien le faire tourner à Saint-Julien-Molin-Molette, on sera extrêmement content.
4: Ah, carrément. Moi, j'imaginais déjà Saint-Étienne ou Annonay, tu vois, mais
0: bah tant qu'à faire, autant le faire à domicile.
4: Ouais,
0: comme
3: carrément. Ça me fait penser à Starbucks. Vous l'avez vu, ce film canadien ?
0: Ah, j'ai cru que tu parlais des cafés Israël.
3: Pas mal aussi.
0: Dommage, je boycotte.
3: On en parlera une autre fois.
1: Mais on n'a pas eu le temps de parler des prides, mais quand même, il y a eu plein de prides cette année et c'était chouette. Et il y a eu pas mal de prides rurales aussi. Et c'est vrai que du coup, ça faisait penser, comme tu parlais de Dee, qu'il y en a eu au Puy, dont vous avez parlé, qui s'est bien passé, à Rouen, à Tarare. Enfin bref, c'est cool.
4: Au Benin.
1: Au Benin aussi, trop bien.
0: Trop bien.
3: Génial, merci pour cette présentation, c'est vraiment cool.
0: Eh ben, on va écouter un morceau de Colin Rioux, si je ne m'abuse.
1: Il s'appelle Homme.

0: passé.
1: Et voilà, on arrive à la fin de ce Sans Rancune de juillet, une émission de référence féministe à Saint-Julien, à Nonnet, à Radio des Boutières, Radio Bourg-les-Valences et Radio Dragon. Essayez d'en oublier aucune maintenant. Et puis, ben, alors, nous, on sera encore là en août pour l'émission de Sans Rancune parce qu'on n'arrête jamais. On a plein de choses à dire. On avait des choses sous le coude qu'on garde pour les autres fois.
2: Bah, après, on sait pas. Je veux dire, si d'ici là, le patriarcat est tombé,
1: ah, y aura
2: finalement,
1: peut-être, plus besoin,
2: peut-être
1: ouais.
2: On partira en vacances.
1: C'est vrai.
3: Ah, j'adorerais.
1: Moi, j'aurais bien aimé faire ma chronique, mais bon, peut-être s'il y a le patriarcat quand même.
4: Bah, peut-être après le patriarcat peut tomber en septembre.
3: Oui, on n'avait pas déjà décidé ça il y a quelques émissions. Je crois que c'était prévu normalement.
4: La fin du patriarcat ?
3: Ouais.
4: Oui, mais c'est tout le temps repoussé parce que tout le monde a tout le temps des trucs à faire
3: ouais,
4: et du
3: ça,
4: coup, on s'en sort jamais.
3: Trucs.
1: Ouais. Les surmélages. Mais bon, en tout cas, si jamais on sera contente de vous retrouver pour conseiller plein d'autres choses, genre des rendez-vous pour reconstruire notre monde. Et ben, prenez soin de vous, profitez bien, reposez-vous de cette période estivale. On espère qu'on pourra profiter de cet été et se retrouver en août pour l'émission de Sans Rancune.
3: Et n'oubliez pas d'être aimable.
1: Allez, ciao.
2: Ciao, ciao.
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0: Bonjour à toutes, bonjour à tous. Vous êtes bien à l'écoute de l'Envolée sur Fréquence Paris Pluriel. Vendredi 10 juillet de 19h donc à 20h30, on est avec vous. Je n'ai pas du tout les contacts.
1: Mais moi, je les ai, donc ça tombe bien. Pour nous écrire, c'est à l'envolée-fpp, 1 rue de la Solidarité, 75 019 Paris. Vous pouvez nous joindre toute la semaine en nous laissant des messages, des messages sur le répondeur ou sur les applis sécurisés au 07 53 10 31 95. Pour nous appeler en direct, mais il y aura un appel, mais vous pouvez quand même nous appeler. Et si ça tombe pas pendant l'appel, on vous répondra au 01 40 05 06 10. On a un site internet qui est l'envolée.net. On peut nous joindre par mail à contact@l'envolée.net. Et on est aussi sur Insta à l'envolée-journal.
0: Et l'Envolée, c'est quoi ? Donc l'Envolée, c'est une radio et un journal qui se fait le porte-voix des prisonniers et des prisonnières et qui construit donc un discours anticarcéral sur les lieux d'enfermement, mais aussi sur la société en général, avec donc les premiers et les premières concernées. Et donc on parle à la fois des prisons pour mineurs, des CRA, mais aussi des hôpitaux psychiatriques, donc de tous les lieux d'enfermement. Et ce soir, on a une émission qui est un petit peu chargée.
1: On a une grosse émission, ouais. On a beaucoup de choses dont il faut qu'on discute. D'abord, on va lire deux lettres, une de Pascal et une de Kémy. On aura aussi un appel d'une proche d'un prisonnier de Lutterbach qui est actuellement dans le coma. Et donc, on va aussi parler à cette occasion-là de toutes les conséquences de la canicule en prison et plus généralement des refus de soins en prison et de toute la manière dont la paix se comporte dans ce genre de situation. Ensuite, on va parler du QLCO de Condé-sur-Sarthe, puisqu'il y a un rapport de la contrôleuse générale des lieux de privation de liberté qui est sorti et qui dit globalement un peu pas mal de choses qu'on racontait déjà dans l'envolée dans le dernier numéro et qu'on a aussi beaucoup dites à la radio. Donc c'est aussi l'occasion de revenir sur tout ce qui se passe de super grave dans les QLCO en ce moment. Et pour finir, on va parler d'un procès qui aurait dû se tenir le mercredi, c'est ça ?
0: 8 juillet, ouais,
1: c'est ça. 8 juillet au tribunal de Paris, qui était le procès de Richie Thibault pour plein de raisons, mais notamment parce qu'il a pas mal critiqué virulemment l'État et voilà, une copine qui y était nous racontera un petit peu ce qui s'y est passé.
0: Et on a oublié de se présenter. Du coup, il y a Inès.
1: Salut.
0: Autour de la table. Il y a une personne au bocal qui va nous rendre un super coup de main. Merci à lui d'être là. Et il y a aussi donc Zéro qui vous salue ce soir.
1: Et ouais, donc grosse émission, mais on n'est pas très nombreux, mais on va quand même faire cette grosse émission. Voilà, et donc on va commencer quand même si on a beaucoup de choses à dire, on va quand même commencer par des lettres, et notamment par une lettre de Pascal qui nous a envoyée depuis la maison centrale de Saint-Martin-de-Ré, c'est pas la bonne que j'ai sous les yeux, pardon. Le 11 juin 2026, désolé pour le petit bug. Un amical bonjour à toute l'équipe de l'Envolée. Effectivement, l'histoire de la centrale de Saint-Martin-de-Ré peut faire peur. Le site était nommé pénitencier il y a fort longtemps. À quelques années après, j'allais partir au bagne et rencontrer Papillon. Que peut-on avoir à envier sur l'île de Ré qui n'a rien de doré pour nous, les taulards ? Il n'y a que les touristes qui s'éclatent. En effet, ce retour ici est plutôt compliqué. Retrouver ces murs oppressants. La cage est si petite que pour circuler, il faut prendre des risques. Les sanitaires, si je puis me permettre, la table, le lit, la chaise prennent quasiment tout l'espace au sol. Lorsque j'ai l'occasion d'être en hauteur, je peux apercevoir la ville, l'océan, la vie. Je prends un énorme coup de massue. Un choc même, car je sais ma famille très proche. Cela ravive des images qui peuvent devenir douloureuses, en sachant en plus que je pourrais être encore libre si je n'avais pas eu affaire avec une justice extrêmement répressive, totale répression. Il faut garder son humour et le peu de dignité qui nous est accordé. L'envie de baisser les bras me vient parfois, mais j'ai gardé mon âme guerrière, combative. Je me suis trouvé un symbole, comme un message, une guillotine. En plus, je garde précieusement le livre que vous m'aviez fait parvenir. La peine de mort n'a jamais été abolie. Le témoignage des autres détenus est fort, poignant, même effrayant. La question est de savoir combien de temps il est possible de résister, malgré de trop longues années derrière ces fichus barreaux. Il y en a qui pensent qu'on s'habitue à l'enfermement, surtout après 37 années. Désolée d'en décevoir quelques-uns, mais ce n'est toujours pas le cas. L'épuisement, une sorte de solitude malgré la famille, les amis dont vous faites partie d'une certaine façon, et merci pour votre présence. J'ai du mal à reconnaître les lieux, tout a changé, les prisonniers, oula, pas toujours facile de cohabiter. En plus ici, il y a beaucoup de jeunes condamnés à de courtes peines, je dis courtes car comparé 5 ans et perpétuité, le décalage est grandiose. Profil des taulards, plus le personnel qui évolue différemment d'il y a 15-20 ans. J'ai pu recroiser des surveillants qui eux-mêmes confirment que tout a changé et pas forcément en bien. Quelques vieux potes et qui me racontent que pour eux, l'ambiance est nulle, tout a changé et trop vite. Et parler de l'humain, ça risque d'être délicat au fond. Concernant ce que l'AP qualifie de transfert, je dois dire qu'avoir quitté Réau est un soulagement. Mais Saint-Martin n'était pas mon objectif, je visais Vivonne où j'ai passé plus de 7 années. Mais je n'ai plus le profil, m'a-t-on dit. La paix regarde la peine avant de s'intéresser à l'homme, à la femme, puisque cet univers est mixte. Lors de mon séjour à Vivonne, j'occupais un poste de grande confiance, de très grande confiance même. Ce sujet mérite d'être approfondi. Vous vous rendez compte, un vilain garçon qui circule dans toute l'atoll, dans toutes les catégories de bâtiments, tournevis en main, jusqu'à aller prendre un café chez mes copines de la MAF ou du centre de détention pour femmes. Enfin, quelques rares moments réconfortants. L'île de Ré, La Rochelle, il n'y a qu'un pas à faire, ou plutôt un pont à franchir. Et ça aussi, c'est un choc. Imaginez que mon peu de vie de liberté, c'est dans cette ville que je l'ai construit. Je me suis rapprochée de ma famille, j'ai reçu la visite d'une de mes sœurs, ne manque plus que mon fils. Des amis, j'en avais, mais bon nombre m'ont tourné le dos, ayant eu écho de mon passé et de mon présent destructeur. À très bientôt, Pascal.
0: Eh ben, merci beaucoup, Pascal, pour cette lettre. On apprend dans cette lettre, on n'avait pas relu de lettre de Pascal depuis qu'il avait été transféré à la centrale de Saint-Martin-de-Ré.
1: Je crois qu'on en a lu une. C'est une émission du Sud, mais il y en a une qui a été lue, ouais.
0: Et ben du coup, on en a eu l'une, mais là, Pascal, il revient juste sur en fait ce que c'est cette centrale. De base, en fait, c'est la centrale de Saint-Martin-de-Ré, qui est une vieille, très, très, très vieille prison, qui a ouverte, bon là, j'ai retrouvé les chiffres, en 1681, qui a toujours servi de prison. Au début, on enfermait à l'intérieur les protestants, les prêtres et les communards. Et ensuite, donc, il parle, à un moment, dans sa lettre, il évoque le bagne. Donc, ça n'a jamais réellement été un bagne, mais en fait, c'était un point d'étape pour ensuite aller au bagne, réellement. Donc, en Guyane ou en Nouvelle-Calédonie. Ouais. Et en fait, cette prison, ça a fonctionné donc comme un peu point d'étape, je ne sais pas comment vraiment dire, mais voilà, avant le bagne, de 1873 à 1938. Et il y a environ entre 70 000 à 100 000 détenus qui seraient passés par cette prison. Donc, elle est gigantesque. C'est une des plus grosses, c'est la plus grosse centrale de France. Avec aujourd'hui donc 485 prisonniers à l'intérieur. Et du coup, tout ça pour vous dire aussi que en fait, les vieilles prisons, elles sont aussi vieilles dans leur construction et dans la manière, donc c'est ce qu'ils racontent en fait, très bien, donc dans la manière dont sont foutues à la fois les cellules, les couloirs, les toilettes. Et donc, c'est des trucs. Le but de l'administration pénitentiaire n'est pas d'améliorer les conditions de détention à l'intérieur. Donc, en fait, souvent, ils ne refont pas et ils laissent les trucs se délabrer de plus en plus, ce qui donne des conditions d'hygiène et tout. Et c'est ce qu'ils racontent assez hardcore, quoi. Pascal, il raconte beaucoup aussi de cette situation de prisonnier longue peine qu'on a relayée à travers bientôt plusieurs années, quand même, en fait, quelques années, quoi. Et il parle de cette situation-là, donc ces multiples transferts. Lui, il a attendu énormément, là, à Réo. Simplement pour être un peu honnête dans cette lettre, quand tu dis, tu compares les jeunes condamnés que tu vois arriver en centrale, qui sont là pour 5 ans, et le fait que toi, tu y es pour le reste de ta vie, je pense qu'il n'y a pas besoin forcément d'état de comparaison. C'est-à-dire que je pense qu'il n'y a personne qui remet en cause que le fait de passer... de rester en prison toute sa vie et d'être pour toute sa vie, enfin, et particulièrement abominable, et qu'en fait on devrait pas vieillir et mourir en prison. Mais en fait, prendre 5 ans à 20 ans aussi, c'est en fait 5 ans, c'est pas une petite peine. Et en fait, je sais pas s'il y a petite peine, en fait, l'enfermement, et même, et surtout à 20 ans, il peut être particulièrement traumatique. Et du coup, ça rejoint aussi ce que nous disait beaucoup Mika dans différentes lettres. C'est-à-dire que, en fait, les prisonniers longue peine avec qui on correspond à l'envolée nous racontent tous, en fait, qu'aujourd'hui, dans les centrales, on voit de plus en plus arriver de jeunes, de très jeunes, de gens qui ont 18, 20 ans et qui sont pas forcément là que pour 5 ans, qui sont là des fois pour plus, qui prennent des peines, Mika disait, Kémy disait, qui prennent des peines de 5, 10 ans. Voilà, et que c'est ça aussi, en fait, la justice qui les fait arriver jusque-là. C'est-à-dire qu'à des gens de 20 ans, on va mettre des 10, 15 ans pour des trucs, en fait, sur lesquels, en fait, ils auraient pris 5 ans il y a 15 ans. En fait, il y a aussi un allongement des peines. Et ce qui fait que, du coup, de plus en plus de jeunes arrivent en centrale. Ce qui n'était pas tant le cas avant, en fait. Ce que racontent, du coup, les anciens, c'est qu'en fait, avant, ils se connaissaient un peu tous. Et c'était plutôt des gens qui étaient des prisonniers de longue peine et qui tournaient en centrale, dans différentes centrales. Et que là, donc voilà, il y a énormément de jeunes qui arrivent. Donc, c'est un peu flippant. Et du coup, ça change aussi beaucoup de choses à l'intérieur, quoi.
1: Ouais, carrément. Je pense que, enfin, je suis tout à fait d'accord. En fait, qu'on en vienne à dire que 5 ans, c'est presque une petite peine. En fait, ça dit beaucoup de ce que c'est l'allongement des peines depuis pas mal de temps, et notamment sous l'effet de la loi narcotrafic. Et c'est important de revenir sur l'histoire de cette prison de Saint-Martin-de-Ré. Il y a aussi une histoire plus récente dont on a beaucoup, beaucoup parlé à l'envolée récemment. C'est quand même une prison qui a été connue dans les années 2010 pour avoir une équipe de matons, dont une partie est encore en place, particulièrement violent, qui avait été épinglé à plusieurs reprises par l'OIP, CGLPL, etc., pour cette équipe de matons très violent. Et notamment, c'est une équipe qui est responsable de la mort de Sambali Diabaté, dont on a beaucoup parlé à cette antenne et dans les différents journaux, qui a été battu à mort et après traité d'une façon ignoble, ce qui a fait qu'il est mort en détention.
0: Placé sous un lit,
1: ouais,
0: en attendant qu'il se réveille, en se tapant la tête. En fait, il ne s'est jamais réveillé, quoi.
1: Ouais, donc une série de traitements, je pense que déshumanisants et presque, enfin, et même pas suffisant pour dire à quel point ça a été ignoble. Donc voilà, c'est aussi ça l'histoire de la prison de Saint-Martin-de-Ré. Et suite au procès, enfin, simulacre de procès qu'il y a eu, faut signaler quand même qu'une partie de l'équipe qui a battu à mort Sambali Diabaté est toujours en place, quoi. Donc c'est ça aussi, hein, cette histoire de la prison de Saint-Martin-de-Ré. Et tu as aussi raison de souligner à quel point c'est atroce et difficile de voir les touristes qui font du vélo et qui s'éclatent à la plage quand toi, tu es coincé derrière les barreaux. Encore plus, et on va en reparler tout à l'heure, dans cette période de canicule, on sait que l'ouest de la France n'a pas du tout été épargné, bien au contraire. Et on espère que ça n'a pas été trop dur là-bas. Et moi, un des autres trucs sur lesquels je voulais revenir dans ta lettre, c'est quand tu parles de Poitiers et Vivonne et du travail que tu avais qui te permettait de circuler dans toute la détention, etc. Et ça permet de redire à quel point aussi c'est important et à quel point c'est un moyen justement pour la... pour faire pression sur les gens, cette question du travail. On voit que toi, ça te permettait en fait concrètement de sortir de ta cellule, d'être en contact avec d'autres personnes, y compris dans la MAF, etc. Et donc, on voit bien à l'échelle de la privation totale de liberté qu'est la prison, ce que toi, ça a pu t'apporter. Et enfin voilà, c'est aussi une manière de redire que tous ces tafs, et notamment le taf d'Oxy, c'est-à-dire quand tu travailles pour la prison, c'est à la fois une exploitation et un moyen pour la prison de fonctionner, enfin, tu vois, sur le dos des prisonniers qu'elle enferme et qu'elle exploite. Et ça offre aussi des moments de respiration, on va dire, par rapport au quotidien carcéral. Et donc là, on comprend hein, que si toi, ton objectif, c'était de retrouver un peu ça à Poitiers-Vivonne, Saint-Martin-de-Ré, c'était un second choix et donc c'est toujours mieux d'avoir quitté Réau, mais on comprend que ce soit très amer pour toi comme constatation, quoi.
0: Bon, en tout cas, on te souhaite plein de force et on continuera de relayer de ce qui se passe pour toi du coup dans cette centrale, et puis on te souhaite plein de force comme tout le monde, comme tous les prisonniers intérieurs, pour la chaleur.
1: Ouais. Et... force à toi Pascal, et encore merci pour ta lettre.
0: Et donc je vais vous lire une lettre de Kémy qui date de l'été 2026 et qui donc nous écrit depuis le QMC de Moulin-Isère. 25 juin 2026. 5h56 du matin. J'entends les mecs parler par la fenêtre et ce qu'ils me disent me glace le dos. Léon, 72 ans, est parti ce matin aux alentours de 6h d'une crise cardiaque à cause de la chaleur. Léon, que tout le monde appelait le vieux, cet homme nous a quittés. Je suis très triste, mais aussi en colère. Comment un homme de son âge peut encore être enfermé ? Comment se fait-il qu'il n'y ait pas de surveillance le concernant, en sachant la canicule que l'on traverse ? 45 degrés dans les cellules, aucune aération. Dans les hôpitaux, c'est pareil. Sérieux ? On laisse des êtres humains mourir et tout ce que l'on entend, c'est politiquement, la clim, c'est bien ou c'est pas bien ? En gros, si t'es hospitalisé ou si t'es vieux, ou en prison, ou en psy, ou en foyer, ben tout le monde s'en bat les couilles. C'est la dure réalité. Moi, je raconte la prison. C'est mon quotidien. C'est à la centrale de Moulin-Isère que Léon nous a quittés. J'en reviens toujours pas. C'est une honte. Laisser un papy s'éteindre seul dans une cellule de 9 mètres carrés. Ce qui me choque le plus, c'est le silence mortel qui règne depuis ce matin. Mais pas que par rapport à Léon. Non, à cause de la chaleur. Tout le monde s'en fout de Léon. Rendons hommage à Léon. Paix à ton âme. Repose en paix, papy. Tu nous as enfin quitté ces quatre murs. Kémy.
1: Bah écoute, Kémy, merci beaucoup pour cette lettre qui est hyper dure. Et condoléances aux proches de Léon, à l'intérieur et à l'extérieur. Je pense que cette lettre, elle montre les conséquences absolument tragique de la canicule en prison, parce que là, voilà, on rappelle qu'on en est aujourd'hui le 10 juillet à la troisième vague de chaleur depuis un mois et demi, donc on les enchaîne avec quasiment pas de pause. Et voilà, c'est super dur pour plein de gens à l'extérieur, les gens qui habitent dans des logements mal isolés, sans volets, etc. Kémy a raison de dire que c'est super dur aussi dans les hôpitaux, dans les hôpitaux psy, dans plein d'endroits où y a plein de gens qui n'ont pas d'autre choix que d'être là et où c'est pas du tout également adapté à la chaleur. Et quelque chose qu'on oublie beaucoup et qu'on entend très peu le débat, dans les discussions actuelles, c'est la situation en prison. Par exemple, peut-être, je ne sais pas si on pourra beaucoup en parler à la fin de l'émission, mais là, par exemple, il y a 115 prisonniers de la maison d'arrêt de Nîmes qui porte plainte contre l'administration pénitentiaire pour plein de raisons liées aux conditions de détention et au surenfermement, qui sont absolument ignobles, mais notamment parce qu'on a enregistré en température ressentie à l'intérieur de la maison d'arrêt de Nîmes 50 degrés. Et en fait, ce n'est pas du tout un cas isolé, c'est un cas qu'on retrouve partout. Et en fait, dans la gestion de cette canicule, c'est vrai à l'extérieur et c'est poussé à une logique extrême et particulièrement cruelle à l'intérieur. En fait, c'est presque une, c'est une logique froidement, hyper glaciale, quoi. C'est-à-dire que on a accepté, un peu comme pendant le Covid, qu'en fait on allait laisser crever des gens de la canicule, qu'on n'allait pas faire les efforts nécessaires pour changer ça ou pour adapter les bâtiments, etc. Et donc on admet qu'il y a un coût humain à la canicule. Donc là, voilà, ils ont dit 2500 morts pendant la deuxième vague de chaleur. Et ça devient juste un chiffre. Et donc les personnes les plus affaiblies, les personnes qui en fait sont les plus précaires parce qu'elles n'ont pas des logements adaptés, et les personnes qui sont enfermées entre quatre murs et qui n'ont pas le choix et pour qui vraiment tout le monde s'en fout des conséquences de la canicule, l'État, l'administration pénitentiaire dans le cas des prisonniers et des prisonnières admettent complètement ce coût humain-là. Et c'est vrai que Après, peut-être qu'il y a des informations qui nous sont échappées, mais on n'a pas entendu parler de l'histoire de Léon, alors que c'est absolument ignoble, quoi.
0: Bah ça, c'est sûr qu'on n'a pas entendu parler de l'histoire de Léon, et en fait, pourquoi on n'a pas entendu parler, en fait, parce que si, je pense qu'il faut rappeler, c'est qu'en fait, c'est surtout encore un mort en prison, et que ça, et ben en fait, on se demande aussi comment quelqu'un en fait, de 71 ans est encore à l'intérieur, et qu'est-ce qui, donc déjà, qu'est-ce qu'il fait à l'intérieur, c'est la question aussi qu'il faut se poser. C'est-à-dire qu'est-ce que des gens de 71 ans font des cellules de 9 mètres carrés à, donc comme vient de le dire Inès, 45, 50 degrés. Est-ce que le suivi médical de ce genre, il est adapté? Et donc on sait que non, en fait, on sait qu'il n'y a pas de suivi médical, que en fait, ces morts sont directement dues à la prison. C'est-à-dire que en fait, si Léon n'avait pas été en prison, sans doute qu'il ne serait pas mort, en fait. On n'en sait rien, mais en tout cas, on peut en tout cas supposer que oui. Et en fait, ça... En fait, ça fout vraiment le seum, en fait, de se dire bon, que en fait, ces situations, elles pourraient être évitées si la prison n'existait pas. Et que du coup, aussi, ben, en fait, quand des gens sont dans des états de santé, sont vieux, sont âgés, et ben, peut-être aussi, il faut les libérer et pas les laisser en fait, rôtir dans une cellule à 40, 45 degrés. Et que, ou en tout cas, leur donner une prise en charge médicale adaptée. Et qu'il faut rappeler donc, que l'administration pénitentiaire, elle est responsable en fait, de la vie des gens à l'intérieur. Ça semble... complètement fou de dire ça parce que en fait on se rend compte que en fait c'est un système qui fait que en fait il y a énormément de morts en prison, morts dans lesquels desquels on ne parle pas, et voilà, le silence médiatique sur la mort de Léon prouve encore une fois ça, et c'est ce que dit Kémy dans cette lettre. Mais en fait nous ce qu'on rappelle à cette antenne, c'est que en fait l'administration pénitentiaire a une responsabilité dans la mort de ces gens, et qui à mon avis ne sont, enfin il y a pas que Léon en fait qui est mort de la canicule en prison, c'est même quasiment sûr. Nous on le sait parce qu'en fait il y a des gens voilà qui comme Kémy sont assez courageux en fait pour justement en fait dire que c'est pas normal ce qui se passe, et justement de voilà de et c'est à ça justement que sert l'envolée, de dire en fait bon bah voilà, il y a ces gens qui existent et leur mort ne signifie pas rien, et donc voilà. Mais en même temps, voilà, c'est ce que disait Inès, c'est en vrai central, il y a des vies qui ne comptent pas. Ce qui est assez beau dans la lettre de Kémy, c'est qu'il parle des prisons, mais aussi il parle des hôpitopsies, il parle des foyers, enfin voilà, d'un ensemble de personnes qui sont un peu les rebuts de la société, et qui en fait, quand ils crèvent, eh ben, tout le monde s'en fout. Parce qu'en fait, le système est là pour que potentiellement est en place et permet en fait la mort de ces gens, littéralement c'est ça que c'est, parce qu'on s'en fout qu'ils crèvent, et que en fait et que en vrai les puissants sont plutôt contents qu'ils crèvent, enfin faut se dire la vérité. Et donc voilà,
1: ouais. Et quelque chose que je voulais ajouter par rapport à ce que tu disais sur le fait qu'on devrait, enfin on devrait pas enfermer des gens déjà de base tout court, et qu'en plus on devrait a fortiori pas enfermer des personnes de 71 ans par 45 ou 50 degrés. En fait, ça fait penser exactement à ce qu'on a vu pendant le Covid, c'est-à-dire on a eu tout un discours qui était complètement faux dans la presse, on disait oui, on a fait sortir les gens pendant le Covid, etc. C'est pas vrai. Enfin, en fait, c'est pas vrai. Il y a quasiment pas eu de libération, et on a laissé aussi les gens crever à l'intérieur du Covid sans aucune mesure adaptée. Et là, c'est exactement ce qui se passe de nouveau avec la canicule. Et autre truc qui est quand même important de dire par rapport à ça, c'est que un des rares trucs, enfin voilà, soit il y a des gens, enfin voilà, il y a les bourges qui ont la clim, grand bien leur fasse, mais pour le commun des mortels, on se rafraîchit avec des ventilos. Et ça aussi, il faut le dire, c'est hyper galère, notamment dans certaines prisons particulièrement sécurisées, par exemple à Condé, ça a été hyper compliqué de pouvoir cantiner des ventilos, ça coûte super cher, et il faut bien s'imaginer que par 50 degrés, 50 degrés ressentis, quand en plus t'as pas accès à un ventilateur, enfin c'est littéralement de la torture, quoi.
0: Oui, et puis en fait il y a pas d'aération, on le rappelle, dans les cellules, parce que du coup c'est la troisième vague de chaleur, mais on va le répéter encore une fois, parce que de toute façon c'est... Et en fait, ce qui est insupportable aussi, c'est qu'il y a eu tellement de gates là sur les piscines, enfin bref, comment en fait les prisonniers arrivent à survivre en fait dans la chaleur, et il y a une espèce de truc médiatique. En fait, on préfère parler des trucs médiatiques, donc de gens qui en fait essayent de se rafraîchir en faisant une piscine avec les moyens du bord. Ça c'était l'année dernière, mais plutôt que en fait les gens qui crèvent à l'intérieur, ça par contre tout le monde s'en fout. Donc enfin et donc ouais, rappeler que en fait Il y a vraiment, voilà, c'est difficile de cantiner. Des fois, en fait, tu cantines, ton ventilo, il arrive une semaine après la canicule. C'est le cas. Et en fait, t'as beau ventiler à l'intérieur, quand en fait les murs ils sont super chauds, quand t'arrives pas à faire de l'air, et ben en fait, bah du coup tu ne peux pas. En fait, le ventilateur il ventile de l'air chaud en boucle. Ça ne sert absolument à rien. Et du coup voilà tout ça, et en fait que c'est insupportable aussi pour des gens aussi en très bonne santé, c'est dangereux la canicule, genre sous 45 enfermé dans 9 mètres carrés. Et donc on se doute aussi, on rappelle que la canicule c'est aussi dangereux pour des gens qui prennent des traitements et du coup, enfin bref, il y a tous des traitements médicamenteux de quelque nature que ce soit, du coup des personnes âgées, donc tous ces gens à l'intérieur aussi, donc qui prennent des traitements, qui sont âgés, qui ont d'autres problèmes de santé en fait, qui peuvent être accentués par la chaleur, et ben du coup ça met littéralement la vie en danger. Et on parle pas de 3 personnes en fait, on parle de sur 80 000 prisonniers, énormément de gens qui sont concernés par le fait d'avoir peur pour leur vie à l'intérieur, en fait. C'est ça la réalité, qui va devenir, en fait, encore plus, de plus en plus flippante, plus années vont passer. Plus on va continuer de se renfermer, plus il va y avoir des canicules et aussi des gens, du coup, qui vont potentiellement mourir, quoi.
1: Voilà. Et voilà, dernier truc peut-être à ajouter aussi en lien avec ce que tu dis, et ça fait un peu le lien la répression à l'intérieur, la répression dehors. Tu disais à chaque fois on invente des paniques morales, et ça se traduit aussi par des pratiques répressives de la part de l'administration pénitentiaire et des matons sur les prisonniers qui se rafraîchissent comme ils le peuvent dans les conditions indignes dans lesquelles ils vivent. Mais en fait, c'est aussi quelque chose qu'on observe d'une autre manière à l'extérieur. C'est-à-dire que là, c'est la canicule. Et qu'est-ce qu'on voit ? Eh ben, on entend la descente des flics à Clermont-Ferrand dans une cité en mode Robocop pour aller percer une piscine gonflable, une piscine d'extérieur qu'ont installée des jeunes pour se rafraîchir. Enfin, le niveau d'inhumanité, ou alors là tous les médias qui sont en boucle sur un jeune de 14 ans qui arrose des gens au canal Saint-Martin. Enfin, c'est quand même et ça alimente encore une fois des dynamiques répressives contre les personnes qui sont en fait les plus visées par la canicule, parce que les plus précarisées, quoi. Voilà. Et ce qui vaut à l'intérieur se fait aussi selon, évidemment, pas les mêmes modalités, mais c'est quand même assez frappant de voir que c'est quand même un peu les mêmes dynamiques dedans et dehors.
0: Et ben, bah peut-être du coup, repose en paix, Léon, et on envoie donc plein de force à tes proches et aussi aux prisonniers de Moulins-Isère qui... voilà, pour qui aussi c'est difficile, en fait, c'est difficile de perdre quelqu'un à l'intérieur qu'on voit tous les jours, avec qui on parle, et du coup on leur envoie toute notre force pour passer cette épreuve là et voilà.
1: Et je pense que ça va faire aussi écho avec ce dont on va parler tout à l'heure, et de la manière dont l'administration pénitentiaire ne prend absolument pas soin de la santé des prisonniers, et notamment en contexte de canicule. Mais pour l'instant, on va passer un petit coup de musique.

0: Bonjour, vous êtes bien encore à l'écoute de l'envolée, donc sur FPP, enfin je sais pas pourquoi j'ai dit bonjour comme ça, mais bon, j'étais contente de revenir à l'antenne. Du coup l'envolée que je vous ai présentée tout à l'heure déjà, mais je vais rappeler rapidement les contacts. Donc c'est 1 rue de la Solidarité, Paris 19e pour nous écrire, et ensuite pour nous contacter. On a un téléphone sur lequel vous pouvez nous contacter à la fois par appel normal et à la fois sur les applis sécurisées. Donc c'est le 07 53 10 31 95 ou le direct. Mais là donc on a quelqu'un au téléphone. Donc je vous donne pas le numéro du redirect, ça ne sert à rien. Et ensuite, je vous rappelle rapidement, on a aussi un Insta qui c'est donc l'envolée tiré du bas journal.
1: Et donc, on est avec Marie au téléphone. Bonjour. Est-ce que vous
2: Bonjour.
1: nous entendez?
2: Oui, je vous entends.
1: Super. Eh ben, merci beaucoup d'avoir appelé, surtout dans ces circonstances qui sont vraiment difficiles. Peut-être, si ça vous va, de commencer par raconter ce qui s'est passé pour votre compagnon.
2: D'accord. Mon compagnon, apparemment, il aurait. Ils ne savent pas trop, en fait, qu'est-ce qu'il a eu. Ils l'ont retrouvé inconscient dans sa cellule vers 11h, 11h30.
1: Et
2: À part...
1: juste pour dire pour les auditeurs, pour les gens qui nous écoutent, c'est à la prison de Lutterbach, en
2: Lutterbach à
1: Lorraine.
2: Toulouse.
1: Et
2: C'est
1: c'était
2: ça.
1: à la fin du mois de juin, pendant la...
2: C'était pendant la canicule,
1: Voilà.
2: c'est ça. Ils l'ont retrouvé inconscient, ils l'ont retrouvé inconscient dans sa cellule, apparemment vers 11h, 11h30, qu'apparemment ils n'arrivaient plus à le réveiller. Ils n'arrivaient plus à le réveiller. Quand j'ai pris contact avec l'hôpital, l'hôpital, ils m'ont dit que apparemment c'était son cœur qui était vraiment faible, ils ne comprenaient pas trop pourquoi, que sa tension, pareil, était faible. Le lendemain, ils m'ont dit qu'apparemment le cœur, il avait repris, que ça allait, la tension était bien. Après-demain, ils viennent, ils me disent qu'apparemment, il se réveillera plus. Du coup, je leur ai demandé pourquoi ils se réveilleraient à plus se réveiller, quoi. Du coup, ils m'ont dit qu'apparemment, ce serait un manque d'oxygène. Apparemment, il a été pris en charge trop longtemps, quoi. Du coup, le manque d'oxygène a vraiment brûlé tous ses neurones dans son cerveau.
1: Et ouais, on est vraiment désolé pour vous et pour votre compagnon. Et c'est hyper important cette question de prise en charge tardive et notamment de la question de l'oxygénation du cerveau pendant assez longtemps parce que eux, ils disent que c'est ce que tu m'expliquais. Ils disaient qu'ils l'ont trouvé à la garde inanimée lors de.
2: Apparemment, en fait, ils l'ont à 7h, ils sont venus à 7h pendant la ronde du matin. Apparemment, ils l'auraient vu bien vivant. Ils l'auraient vu bien vivant. Et après, ils sont venus vers 11h, 11h30. Il était plus du coup, il était inconscient, quoi.
1: Ouais, et ça, ce que t'expliquais, c'est que c'est pas hyper cohérent, en tout cas.
2: C'est pas c'est pas parce qu'en fait moi faut savoir qu'en fait mon compagnon en fait il m'appelle vraiment tous les matins. Tous les matins entre 6h30, 7h, il m'appelle. Et en fait, c'est vraiment l'heure où il va en promenade ou qu'il fait les activités ou qu'il fait quoi que ce soit. Ce jour-là en fait, il m'a pas appelé, j'ai rien eu et tout. Et voilà, ils disent qu'il aurait pris une drogue forte. Ils disent qu'il aurait pris un truc de fort, mais ils me disent pas quoi. Apparemment, dans les analyses, ils n'arrivent pas à le voir. Ils n'arrivent pas à voir c'est quoi. Ils n'arrivent pas à voir c'est quoi. Ils m'ont seulement dit, écoutez, voilà, vous savez, en prison, il y a plein de drones, il y a plein de drogues qui circulent, on n'arrive pas à voir. Et voilà. Et moi, comme j'ai déjà dit, il n'aurait jamais pris un truc à 7h du matin. Il aurait jamais pris un truc à 7h du matin, voilà quoi. Il aurait peut-être pris un truc, allez, à 4-5h du matin. À 4-5h du matin, j'aurais compris. Là, oui, mais pas à 7h du matin. Et il y avait le détenu qui l'ont vu à la fenêtre à 3h du matin. Ils l'ont vu jusqu'à 3h du matin. Il allait bien, il parlait avec les gens, il parlait avec les détenus, voilà. Et ensuite, à partir de 3h du matin, ils l'ont plus vu. Je me suis dit, peut-être que voilà, il lui est arrivé un truc, peut-être à 4-5h du matin. Et en fait, ils sont venus le matin, ils n'ont pas fait l'appel correctement. Et ils sont venus à 11h et malheureusement, c'était trop tard. L'oxygène avait vraiment monté dans le cerveau, quoi. Parce que s'ils l'auraient trouvé vraiment à 7h, comme ils disent,

0: Chez nous, ok, il était inconscient, mais son cœur était bien et sa tension était bien. C'est quand il est arrivé à l'hôpital qui a chuté. L'hôpital me dit que non, apparemment c'est la prison qui aurait trop fait longtemps pour un manque d'oxygène. Ça veut dire qu'en fait il se rejette la balle, quoi. Je sais même pas qu'est-ce qu'il a eu. Je sais même pas en vrai si vraiment il a pris un truc de fort ou c'est peut-être la chaleur qui l'a fait tourner, mais je sais pas. En tout cas, il y a plein de failles et j'arrive pas à savoir la vérité, quoi.
1: Bah, c'est sûr que il y a vraiment une volonté de dissimulation, parce que déjà, ce que t'expliques, c'est que il aurait dû t'appeler à 7h du matin, le fait qu'il n'ait pas appelé, et il appelait vraiment tous les
0: jours. Les matins,
1: tu l'avais revu la veille.
0: Il est incarcéré depuis le mois de décembre, il a toujours appelé le matin à 7h. Et puis même, moi, je le connais, il n'aurait pas pris un truc le matin pour se péter la gueule, quoi. Il aurait pris peut-être, aller à la rigueur, un truc à 5h du matin, peut-être pour dormir. Encore, j'aurais dit, ok, là, c'est vrai, mais à 7h du matin, il n'aurait jamais pris un truc, surtout qu'il m'appelle, surtout qu'il a des promenades. Et puis moi, en fait, il savait très bien que moi, je détecte tout à sa voix. Quand il prend un truc, quand il fume un truc, je détectais tout à sa voix. Il n'aurait jamais pris le risque de m'appeler et il n'était pas dans son état normal. Il sait très bien qu'il aurait été sourd d'embrouille, moi et lui, il ne l'aurait jamais fait, quoi. Mais vraiment, en le connaissant, il ne l'aurait jamais fait.
1: Ouais.
0: Et comme je vous ai dit, il y a plein de failles. Là, ils lui ont remis... Il n'y avait plus les policiers devant sa chambre. Il n'y avait plus les policiers. À partir d'aujourd'hui, ils lui ont remis. La juge, elle a décidé de remettre les policiers devant sa porte.
1: Oui, c'est ça, c'est à foutre.
0: Soi-disant, il est en fin de vie. Hein. Soi-disant, il n'y a plus rien à faire. Les médecins, ils veulent plus rien faire. Les médecins, ils veulent plus pratiquer d'examen parce que pour eux, le cerveau a grillé. Il n'y a plus rien à faire. Ils font juste les protocoles de soins pour pas qu'ils souffrent et tout. Mais voilà. Et là, je comprends pas pourquoi ils ont remis les policiers devant sa chambre. Bah, en plus, il a des frères, il a des sœurs, il a des cousines, il a des cousins. Tout le monde de la famille allait le voir. Mais là, plus personne peut y aller, à part moi et ses parents, on a le permis de visite. Parce qu'ils ont remis les policiers, quoi. Normalement, en tant que de fin de vie, je comprends pas pourquoi ils mettent les policiers, quoi.
1: Bah, c'est ce que tu nous expliquais quand on préparait l'émission, c'est qu'en gros, il a été hospitalisé, il était encore sous écrou, donc considéré comme prisonnier, et à ce moment-là, il y avait que toi et en express, ses parents, c'est ça, on a le droit de le voir.
0: Après, ils ont
1: levé l'écrou. Et là, ils l'ont remis
0: ils l'ont remis aujourd'hui, là, jusqu'au mois d'août.
1: Ce qui est inhumain, enfin c'est ce que tu dis, si enfin déjà c'est une violence de plus pour les frères, les sœurs, les proches.
0: Et puis on n'a même pas d'intimité, quoi. Si on veut, voilà, c'est vraiment les policiers. Moi, là, la première fois que j'ai été le voir et tout, les policiers rentraient dans la chambre. Ils veulent pas qu'on ferme la porte de la chambre et ils rentrent dedans. Il rentre dedans, vraiment, si on veut parler avec lui et tout, il rentre dedans, il écoute ce qu'on dit. C'est vraiment, voilà, il est en fin de vie. Comment il peut faire ça, quoi? Comment il peut laisser les policiers rentrer dans la chambre, quoi?
2: Ouais, puis surtout ne pas vous laisser de moment, en fait, à vous. Surtout qu'il faut quand même rappeler qu'en fait, il était sous la responsabilité de l'administration pénitentiaire, en fait, sous la responsabilité de l'administration pénitentiaire, et qu'en fait, peu importe ce qu'il ait pris, pas pris, en fait, c'était une canicule, donc empirée par la chaleur des cellules, de toute façon, quoi qu'il soit passé. Et ensuite, s'ils ont mis en fait, on sait très bien qu'ils mettent du temps à intervenir, en fait. Et que ce que tu dis, en fait, ça montre qu'ils ont mis plusieurs heures avant de venir, en fait, le secourir. Et que, en fait, ça a forcément, genre, empiré son état. Et que tout ça, en fait, c'est la responsabilité des surveillants et de l'administration pénitentiaire qui l'ont. Et donc, c'est encore plus inhumain, en fait, de ne pas te laisser un seul moment avec ton mari, alors que c'est à cause de lui qu'ils sont là aussi.
0: C'est ça. Et surtout qu'on essaie de savoir des réponses, comme j'aurais dit. J'aurais dit, moi, je peux pas rester comme ça. Je ne sais pas ce qu'il a eu. Je pourrais jamais avancer dans ma vie de savoir qu'est-ce qu'il a eu, en fait. Pourquoi il est tombé dans le coma, en fait. Il y a eu quoi?
2: T'as le droit au dossier médical, en fait.
0: Ils veulent pas. Ils veulent pas le dossier médical. Il y a rien à faire. Ils me veulent pas du tout. J'ai contacté tout. Apparemment, ça bloque de tous les sens. Et voilà, je comprends pas. Ils veulent pas me du tout le donner. Je voulais savoir quels examens ils ont fait. Je voulais savoir le SAMU à quelle heure ils sont partis le récupérer. Qu'est-ce qu'ils lui ont fait? Apparemment, ils l'ont entubé directement. À l'arrivée des SAMU, ils l'ont entubé directement. J'ai essayé de savoir et tout. C'est pareil. Personne me dit rien. Ils disent des trucs, en fait, qui sont pas concrets dans leur truc.
2: Qu'il faut savoir que normalement, légalement, si c'est demandé par un de ses parents, c'est obligatoire pour que tout le monde sache à la radio, c'est obligatoire de donner le dossier médical de quelqu'un, un de ses proches. C'est-à-dire, ce qu'ils font là, c'est illégal, en fait. Et donc,
0: ah, mais eux, ils veulent pas, ils veulent vraiment pas du tout. Quand j'ai essayé de parler avec le gradé, parce que je voulais savoir ce qui s'est passé vraiment, le gradé, il a jamais voulu me prendre en ligne ou de le voir. Je sais que son frère,

0: à mon compagnon, il est parti devant la prison parce qu'il a clairement il a voulu voir ce qui s'est passé et tout. Ils ont envoyé la police, ils ont dit écoutez, il faut partir d'ici. J'ai réussi à avoir le chef de détention qui m'a parlé au téléphone. Il m'a dit écoutez, il a pas appuyé sur le bouton rouge pour dire qu'il avait un malaise. Ouais, mais écoutez, il a peut-être, il était peut-être dans son lit, ça lui est arrivé, comment il va se tenir sur le bouton rouge. Il me dit oui, mais voilà, il n'a pas appuyé sur le bouton rouge. Non, et nous, c'est certifié que le surveillant est venu et il a très bien vu à 7h. Et voilà, je me dis, mais comment, j'arrive pas à comprendre en fait, j'arrive pas à me dire qu'il a pris un truc à 7h du matin et il est tombé après, c'est impossible. Pour moi, il a pris un truc avant, ou je ne sais même pas sûr qu'il a pris un truc avant, quoi.
1: Non, mais ça peut aussi complètement être la canicule. On rappelle qu'il faisait quasiment 40 à Mulhouse à ce moment-là, donc à l'intérieur, dans des prisons où on ne peut pas du tout aérer, etc., il devait faire quasiment 45-50 dans les cellules. Enfin, il y a ça aussi, quoi. Donc, et de toute façon, c'est ce que disait Zéro juste avant, peu importe qu'il ait pris ou pas pris, l'administration pénitentiaire est responsable de la santé des prisonniers à l'intérieur.
2: Et surtout, il doit vous donner une réponse, il doit vous donner la vérité sur ce qui s'est passé, en fait. Et pour que, en fait, même, c'est normal, le directeur, il doit aussi vous recevoir. Enfin, vous devez avoir des réponses de la part de l'hôpital, de la part de l'administration pénitentiaire.
0: Ah, mais l'hôpital, il veut rien savoir. Carrément, l'hôpital, maintenant, il nous envoie chier. Hein. Moi, quand je les ai au téléphone, parce que moi, clairement, quand j'allais le voir, parce qu'on est maintenant on est limité à 2 fois par semaine pour aller le voir. Hein.
1: Quoi
0: c'est comment on peut pas.
1: C'est horrible.
0: Il faut aller que 2 fois. Et moi en fait je leur ai dit bon moi c'est compliqué d'aller le voir comme ça, c'est très compliqué pour moi. Mmh. Alors j'appelle pour avoir des nouvelles et tout. Et ils me disent écoutez voilà il y a plus rien à faire pour votre mari, vous comprenez pas, son cerveau il est grillé, il y a plus rien à faire. Ils nous envoient carrément chier les médecins. Je sais pas s'ils ont la pression de la prison ou quoi, mais ils nous envoient clairement chier. Ils en ont rien à foutre. Vraiment, j'ai réussi à parler avec le médecin de l'hôpital de la prison. Ça va. Encore, franchement, il est un peu humain. Il essaye de parler, il essaye de me dire des choses. Il m'a dit que lui, apparemment, il a plus accès au dossier médical parce qu'il a été libéré. Soi-disant, il a été libéré, qu'il a plus accès au dossier. Et lui, il m'a dit, moi, j'étais pas là ce jour-là, mais il y avait mon collègue qui était là. Et apparemment, il était en arrêt cardiaque. Quand ils l'ont retrouvé, il était en arrêt cardiaque. Ils m'ont dit, si on serait venu 2 minutes avant, il serait mort. J'ai dit, mais monsieur, qu'est-ce qu'il a eu? Ils me disent qu'il a pris un poison. Voilà, ce qu'ils me disent, il a pris un poison, mais ils savent pas quoi. J'ai dit, mais il a pris quoi? Il me dit, oh, mais vous savez, il y a plein de drones qui viennent ici tous les soirs, il y a plein de drogues, on n'arrive pas à voir. J'ai dit, mais quand même, vous avez pris des prises de sang, vous avez pris son urine, vous pouvez voir quand même. Et je dis, même dans sa cellule, s'il a pris une drogue ou il a pris n'importe quoi, il y a le matériel dans sa cellule n'a pas été prise. En fait, ils m'envoient tous sur des... Ils ne sont pas concrets, en fait. Oui. Dans toute leur histoire, ils ne sont pas concrets. C'est comme l'hôpital. Elle me dit, son cerveau, il est complètement grillé et tout, qu'il ne se réveillera plus. J'ai un autre médecin qui va me dire, oui, mais en fait, on ne sait pas quel neurone a été touché. Il faut qu'on attend qu'il se réveille pour voir quel neurone a été touché. J'ai dit, mais votre collègue, elle m'a dit qu'en fait, il n'y a plus possibilité qu'il se réveille. Faut savoir, en fait. En fait, il nous donne de l'espoir, après, il ne donne plus d'espoir, après, il nous donne de l'espoir, il ne donne plus d'espoir. J'ai demandé à avoir un deuxième avis médical. Parce que j'ai vu que sur Lyon, voilà, il y avait des spécialistes dans les neurones. Je me suis dit, je vais demander et tout. Ils me disent, mais ça vous sert à quoi d'avoir un deuxième avis médical? Mais j'ai le droit d'avoir un deuxième avis médical. C'est vraiment,
2: Mais en fait, voilà, aussi, de tout ce que tu racontes, là, j'ai l'impression qu'en fait, ils se protègent. Chacun, la prison, ensuite l'hôpital, ils se protègent parce qu'en fait, il n'y a personne qui veut prendre la responsabilité dans sa mort. Mais en fait, il y a des gens qui sont responsables de sa mort. Et en fait. Et ben. Du coup, on va. Bon, on a un petit souci technique qui fait que. Elle va sans doute rappeler dans 2-3 minutes. Moi, je suis pas très douée Mais oui, donc peut-être je peux reprendre sur ce que je disais avant qu'elle rappelle. Mais du coup, je disais que de ce que raconte l'approche, et donc vous allez me entendre 2 fois parce que sans doute je vais vous le répéter quand elle rappelle, c'est que ce que ça donne l'impression, c'est que à la fois l'hôpital, à la fois la prison se protège, que personne ne veut prendre ses responsabilités. Il faut savoir que ça veut rien dire un arrêt par une crise cardiaque. Une crise cardiaque, c'est juste un cœur qui s'arrête. Donc en fait, tout le monde, ça veut pas dire grand-chose au final. Il peut y avoir plein de causes. Et surtout que en fait, aussi quand quelqu'un fait un malaise, quand quelqu'un est inconscient, plus on le laisse de temps inconscient, sans prise en charge médicale adaptée, plus les séquelles sont irréversibles au cerveau. Donc ça a l'air d'être, là, ça a l'air justement d'être, d'être son cas à lui. Et donc en fait, ce qu'on voit aussi donc, dans l'appel de cette femme, c'est qu'en fait, c'est les proches qui prennent le plus cher dans ces cas-là. C'est, en fait, c'est les proches qui... Bah, qui voilà qui en fait genre doivent justement genre relancer l'hôpital, aller voir la prison, faire toutes les démarches qui sont même pas reçues correctement par personne, à qui on dit bon bah voilà ton proche il est voilà genre justement il va jamais te réveiller, arrête de me harceler, enfin c'est quand même voilà c'est d'une violence vraiment inouïe sachant bah que voilà du coup notre proche est entre à la vie et la mort donc
1: ouais. Voilà. Et je pense que ça montre bien aussi enfin voilà comment sont considérées les familles de prisonniers et de prisonnières ? Parce que, genre, c'est quand même ahurissant qu'un hôpital, et on sait en fait que les hôpitaux qui travaillent avec les prisons, ils marchent pas main dans la main. Et là, c'est évident, c'est ce qu'on voit ici, mais genre, personne ne se permettrait de traiter comme ça des familles dans d'autres circonstances, quoi. Et donc là, ça montre que... Enfin, oui, ça dépend des cas. C'est vrai que les médecins...
2: mais là, encore pire, je suis là quand même.
1: Mais là, c'est... Enfin, voilà, c'est quand même vraiment, voilà, vraiment ahurissant.
2: Et peut-être pour rappeler ce truc de la levée des croupes, parce que c'était pas... Ouais. C'est un truc important, en fait, de le fait... Ils ont levé les croupes pendant qu'il était en coma, donc... Vous arrivez à l'hôpital quand vous êtes prisonnier, vous êtes sous une, vous êtes escorté, vous avez donc de la surveillance à 24 parce qu'il faut pas que vous évadiez, blablabla. Bla bla. Bien sûr, quand on est dans le coma, on va s'évader. Hein. Mais bref, voilà. En tout cas, c'est comme ça que ça se passe. Et en fait, il lève les croupes. Pourquoi il lève les croupes ? C'est pas parce que c'est des bonnes personnes. Hein, et je vous voyais dans ce qu'elle raconte, en fait, exactement pas. Enfin, c'est pas des bonnes personnes. C'est parce que il faut pas que ce soit un enfin, du coup, ça ne doit pas être.

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0: 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Je descendais les marches de cette tour inversée, jusqu'au jour où, lassé de l'ingrate tête de Turc, direction l'internat, froide maison de correction, punition humiliante par des pédobourreaux, nazis décérébrés, cinéma dans les douches. 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Le temps des Parisiennes, pas les filles, les P4, et aussi à 20 ans le ticket pour la réforme, et salut les copains, l'oreille collée au poste, avec les Rolling Stones, vibrillonnant l'union. La prunelle bleue des blondes, violentes émotions, première mauresque et goûteux picombière, précieux journal intime, histoire déstructurée, vision de la poupée démembrée dans ce belle-mère, prélude si amère, solitude abyssale, qui forge les taiseux quand on passe les 40, écrasant à jamais les horreurs de naguère, indifférence, absence, quelle est la pire case sur le plateau bancal des orphelins 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Time.
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demain il n'est plus ouvrier, il n'aura pas à se lever. Les actionnaires ont décidé, sûrement pour une question de billets, d'un plan de restructuration. 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

0: Je suis à un point de ma vie, franchement. Je n'ai peur de rien, même pas de la mort. Je ne vais pas avoir peur de quelque chose qui ne marche pas ou qui ne séduit pas. Si moi, ça me plaît, c'est ça qui compte. Et je crois que si ça me plaît, j'ai une telle conscience de l'humanité que je suis sûr qu'il y a des gens qui seront touchés et qui s'y retrouveront. Ça ne sera jamais un échec total. Vous savez, les premiers films que j'ai faits, il y en a qui ont été très mal reçus par la critique. Julie Jim n'a pas eu de bonne critique au départ. Ça a été un triomphe. Eva n'a pas eu de succès au départ. C'est un film culte. C'est un film magnifique. On n'a pas gagné d'argent. Ça fait rien. Mais ça existe. Je suis fière de l'avoir fait.
1: Merci.
0: Merci à vous.
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